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3: Bonjour à tous. Aujourd'hui, gros plan sur Agathe de la Fontaine. Agathe de la Fontaine voit le jour le 27 mars 1972. Elle grandit auprès de ses deux sœurs. La jeune fille est très vite attirée par le monde du 7e art et débute sa carrière dans une série italienne, La Caverne de la Rose d'Or, en 1994, où elle interprète une princesse. La même année, l'apprentie actrice enchaîne plusieurs tournages. C'est ainsi qu'elle est remarquée par le réalisateur Roger Vadim. Il lui confie un rôle dans la série La Nouvelle Tribu en 1996, puis dans un téléfilm Un coup de baguette magique en 1997. Par la suite, elle joue dans d'autres films, puis à la fin des années 90, elle se fait plus rare au cinéma et même à la télévision, afin de se consacrer à sa famille. En 2007, elle fait son retour sur grand écran dans Le Scaphandre et le Papillon, adapté du livre éponyme de Jean-Dominique Bobby. Côté vie privée, Agathe de la Fontaine rencontre en 1999 le champion du monde 98 Emmanuel Petit. Le couple se marie le 3 juillet 2000. Ensemble, le couple accueille une fille prénommée Zoé qui naît le 23 mars 2002. Malheureusement, après plusieurs années d'amour, Emmanuel Petit et Agathe de la Fontaine se séparent. On se retrouve très vite avec d'autres infos. 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
4: Bonjour à tous. Dans l'actualité musicale du jour, on parle de Vianney. Vianney dans sa cabane. Le chanteur crée des nouvelles chansons. Reclus dans son studio Fémin depuis plusieurs semaines, Vianney a partagé une vidéo sur ses réseaux sociaux. On découvre l'artiste en session d'enregistrement afin de préparer des diverses compositions. L'artiste est bel et bien de retour. Après des mois de travaux, Vianney a enfin pu prendre possession de sa fameuse cabane transformée en studio d'enregistrement pour reprendre le chemin de sa carrière musicale, un cocon créatif dans lequel il semble déjà très inspiré. Le chanteur a d'ailleurs partagé une vidéo sur ses réseaux sociaux dévoilant les images de ses premières sessions. Ainsi, on y découvre l'interprète de Pala plongé dans la création de ses prochaines compositions, tantôt au piano, tantôt à la batterie ou encore au micro. Si aucun extrait inédit n'a été dévoilé, les fans ont immédiatement réagi dans les commentaires. D'autres, au contraire, préfèrent savourer ce retour en studio et se montre déjà impatient de découvrir la suite. Après une période plutôt discrète, Vianney semble enfin prêt à reprendre pleinement sa carrière. Reste désormais à savoir quand ses nouveaux titres verront officiellement le jour. On se retrouve très vite avec d'autres actualités musicales.
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2: Bonjour à tous, dans l'actualité cinéma du jour, on parle de la sortie du film La vie d'une femme, sortie à la rentrée prochaine, le 9 septembre prochain. Film signé Charline Bourgeois-Taquet avec notamment Léa Drucker, Charles Berling et Mélanie Thierry. Gabrielle, âgée de 55 ans, se consacre corps et âme à son métier, chirurgienne et chef de service dans un hôpital public. Elle court et se démultiplie, assaille de rose responsabilité. Il lui reste peu de temps pour sa vie privée, un mari qu'il aime et une maman dont elle doit s'occuper lorsqu'une romancière vient passer quelques semaines dans son service pour les besoins d'un livre. Son équilibre vacille. Dans le quotidien que Gabrielle s'est construit, y a-t-il de la place pour l'inattendu? La vie d'une femme à découvrir au cinéma. Va falloir être un petit peu patient puisque ça arrivera à la rentrée à partir du 9 septembre prochain. On se retrouve très vite avec d'autres films à découvrir. 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

Hello tout le monde, soyez les bienvenus, c'est Johan, ça me fait plaisir de vous retrouver en ce samedi matin, j'espère que tout se passe bien pour vous. On est parti tous ensemble pour un nouveau week-end de bon réveil, pour vous accompagner peut-être au lever du lit, peut-être en train de petit déjeuner, si c'est le cas, bon appétit à vous. Si jamais vous êtes en direction du travail ou des cours, plein de force et de courage à vous pour cette dernière ligne droite avant de vous aussi pouvoir profiter de votre repos. En tout cas, vous le savez, je vous accompagne avec tous vos rendez-vous habituels, on s'intéressera notamment à notre nombre du jour pour parler d'une actualité sérieuse mais toujours de façon décontractée. Il y aura aussi la petite info insolite en fin d'émission, l'éphéméride qui va arriver dans un instant et dans celui-ci on va remonter l'histoire. Nous aurons aussi nos journées mondiales et vous le savez, chaque samedi on parle cinéma, on s'intéresse aux films à aller voir dans nos salles obscures ce week-end. On a aussi de la musique qui vous accompagne tout au long de l'émission. Passez tous une excellente matinée avec nous dans le bon réveil.

Johan. Bonne matinée avec nous dans le bon réveil de ce samedi 23 mai, le 143e jour de l'année. On souhaite une bonne fête au Didier. Pour le proverbe du jour, asso homme, so songe. Et pour notre retour dans l'histoire, on s'arrête en 1780 car c'est le 23 mai que Benjamin Franklin, homme politique américain mais aussi physicien, eh bien il fait une invention. Ce qu'il faut savoir, c'est qu'il était en même temps myope et presbyte et comme il en avait marre de devoir à chaque fois changer de lunettes selon s'il a besoin de voir de loin ou de près, eh bien il décida de tailler les verres en deux et d'assembler les demi-verres ensemble, en haut pour voir de loin et en bas pour le près. Et donc, c'est l'invention des lunettes double foyer. Voilà donc pour ce petit retour dans notre histoire. Dans un instant, on va s'intéresser à nos journées mondiales. Mais juste avant ça, on écoute un peu de musique. 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
2: Allez, en plein cœur de votre bon réveil, on passe aux journées mondiales et une seule est au programme. En ce samedi, nous célébrons la journée mondiale de la tortue. Et celle-ci a été lancée par l'ONG American Tortoise Rescue au début des années 2000 pour sensibiliser à la protection et à la conservation justement des tortues dont la population sont en déclin dans le monde entier en raison de diverses menaces. Les tortues, qu'elles soient terrestres, aquatiques ou marines, jouent un rôle crucial dans les écosystèmes. Elles contribuent à la santé des océans en créant des habitats pour d'autres espèces marines, en nettoyant les eaux, en mangeant des poissons morts ou en assurant la santé de la faune et de la flore. Cependant, elles sont menacées par le commerce illégal d'animaux de compagnie, la contrebande, la consommation d'aliments exotiques et la destruction de leur habitat. Et cette journée mondiale de la tortue, c'est l'occasion de multiples activités pédagogiques et récréatives pour mieux connaître, respecter et préserver ainsi que secourir les tortues. Notez qu'en France, c'est également la journée nationale du marin initiée par le chef d'état-major en 2013. Et cette journée, vise à honorer les marins de la marine nationale et de la marine marchande en mettant en avant les valeurs communes et leurs esprits d'équipage. Cette journée est l'occasion de célébrer les marins et de renforcer la cohésion au sein de la communauté maritime. Elle est marquée par diverses activités et cérémonies qui mettent en lumière les traditions et les valeurs des marins. Voilà donc pour ces journées mondiales et nationales. Nous, on poursuit le bon réveil en musique.

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1: Et en ce samedi 23 mai, bonne fête aux Didier, les Béliers, un avantage financier est tout à fait possible grâce à l'intermédiaire de votre milieu professionnel. Taureau, vous laissez de côté toutes les interrogations inutiles. Gémeaux, pour certains natifs, une grande passion peut être vécue dans la discrétion et le secret. Cancer, si vous vivez en couple, il faudra faire attention à ne pas vous mettre dans une situation qui pourrait mettre en péril une relation stable depuis peu et donc fragile. Lion, tendez l'oreille, cela vous permettra de mieux gérer l'organisation de projets futurs. Les Vierges, vous vivrez pleinement l'instant présent. Balance, vous allez avoir l'occasion d'apprendre des choses utiles pour votre avenir. Les Scorpions, ne refusez pas une offre par excès de politesse. Les Sagittaires, si vous êtes en couple, vos efforts communs vont porter leurs fruits et votre vie amoureuse commencera à s'harmoniser. Les Capricornes, ce n'est pas le moment de vous perdre dans l'introspection. Verseau, vous n'avez pas les moyens de dire non. Enfin les Poissons, célibataires, une rencontre vous sortira de votre doute intérieur. Bonne journée et à demain.

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0: Johan. Merci d'être avec nous en plein cœur de votre week-end. J'espère que tout se passe bien pour vous en ce samedi matin, que vous profitez bien si vous avez la chance d'être en repos. Ce soir, vous allez peut-être avoir envie d'aller au cinéma, hein, profiter d'une petite soirée tranquille, en amoureux, entre amis ou alors simplement tout seul, tranquille. Et donc, vous le savez, chaque samedi, je regarde quels sont les films qui sont sortis en salle cette semaine et qui sont donc à aller voir dans nos salles obscures ce week-end. Et comme la semaine dernière, eh bien, j'avais pris un peu d'avance en parlant des films qui sont sortis cette semaine. Et donc, eh bien, cette semaine, on va regarder quels sont les films qui sont sortis la semaine passée et qui sont toujours disponibles en salle, en commençant par La Vénus électrique de Pierre Salvadori avec Pio Marmaille, Anaïs Desmoustiers et Gilles Lellouche. Paris, 1928, Antoine Balestro, jeune peintre en vogue, n'arrive plus à travailler depuis la mort de son épouse et désespéré, Armand, son galériste. Un soir d'ivresse, Antoine tente d'entrer en contact avec sa femme par l'intermédiaire d'une voyante. Sans le savoir, il parle en réalité avec Suzanne, une modeste foraine qui s'est glissée dans la roulotte pour y voler de la nourriture. Suzanne se révèle douée pour l'imposture et rapidement secondée par Armand, elle enchaîne les fausses séances. Peu à peu, Antoine retrouve l'inspiration, mais pour Suzanne, les choses se compliquent alors qu'elle tombe doucement amoureuse de l'homme qu'elle manipule. On continue avec Histoire parallèle de Asghar Farhadi avec Isabelle Huppert, Virginie Efira et Pierre Ninet. En quête d'inspiration pour son nouveau roman, Sylvie espionne ses voisins d'en face. Quand elle engage le jeune Adam pour l'aider dans son quotidien, elle ignore que celui-ci va bouleverser sa vie et son travail jusqu'à ce que la fiction qu'elle avait imaginée dépasse leur réalité à tous. Et on termine avec Obsession de Curie Berker avec Michael Johnston, Inde Navarrete et Cooper Tomlinson. Timide et maladroit, Baron est attiré par sa charmante collègue Nikki. Pour augmenter ses chances de la séduire, il achète un jouet énigmatique et amusant qui promet d'exaucer des vœux. À sa grande surprise, Baron obtient le succès attendu et après une courte période de bonheur idyllique, les événements dévoilent les côtés obscurs et imprévisibles de son amoureuse. Voilà donc pour la petite sélection de la semaine. Il ne me reste plus qu'à vous souhaiter une bonne séance et nous, on poursuit le bon réveil en musique.
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0: Bonjour, l'Élysée a été perquisitionné jeudi par des enquêteurs financiers, a indiqué le parquet national financier hier. Au cœur des investigations, les conditions d'attribution de certains marchés publics relatifs à l'organisation de cérémonies de panthéonisation par le Centre des Monuments Nationaux. La gendarmerie, les autorités judiciaires et la mairie de Saint-Étienne-de-Montluc en Loire-Atlantique organisent ce samedi une recherche citoyenne pour essayer de retrouver Manon Rolando, disparue depuis le 3 avril. La jeune femme de 31 ans reste introuvable malgré plusieurs jours de recherche intensive menées sur un vaste périmètre. La municipalité de Rumilly et sa communauté de communes ont annoncé assigner 3 industriels en référé expertise, une procédure judiciaire qui vise notamment Tefal et Salomon. L'objectif est d'établir les origines d'une pollution au PFAS qui touche le secteur et d'en déterminer les responsables grâce à une expertise indépendante. À Perpignan, un lycéen de 18 ans a été placé en garde à vue après avoir violemment agressé une camarade en plein cours. L'élève attaqué s'est vu prescrire 21 jours d'ITT. Deux autres élèves et un professeur qui avait tenté de s'interposer ont aussi été blessés. Le foyer d'Antavirus apparu sur le MV Ondus reste sous surveillance. Un nouveau cas positif a été confirmé, a annoncé l'OMS. Il s'agit d'un membre d'équipage qui avait débarqué à Tenerife, aux Canaries, le 11 mai, puis rapatrié le jour même aux Pays-Bas et qui se trouvait depuis en quarantaine. C'est le premier cas positif signalé depuis dimanche. Le bilan total s'élève maintenant à 12 cas signalés, dont 3 morts, tous passés par le navire. C'est la fin de ce flash. Une très bonne journée à notre écoute.
1: Bonjour à toutes et à tous, voici votre flash d'infos de la Provence Verte sur Radio Couleur Sud pour ce samedi 23 mai 2026. On commence avec la météo, une très belle journée en perspective sur la Provence Verte avec un soleil largement dominant et un ciel parfaitement bleu. Les températures atteindront 25 degrés dans l'après-midi avec un vent faible et variable. Pour demain matin, le soleil restera généreux avec des minimales autour de 17 degrés, des valeurs supérieures aux normales de saison. À Entrecasteaux, le traditionnel vide-grenier se tient aujourd'hui toute la journée sur la place Bruny. Les chineurs comme les exposants sont attendus dans une ambiance conviviale avec buvettes et grillades sur place. À Brignoles, Couleur Sud organise lundi une grande journée dédiée à la nature au fond de Bardel. Balades sensorielles, découverte des plantes méditerranéennes, randonnée vers la chapelle Saint-Sébastien, ateliers autour du recyclage et animations familiales rythmeront cette journée gratuite ouverte à tous. Les participants sont invités à prévoir chaussures de marche, gourdes et pique-nique. Du côté de Besse-sur-Issole, le théâtre de Verdure ouvre également ses portes ce week-end. Au programme, spectacle équestre, voltige, tir à l'arc à cheval, balade à poney, marché artisanal et animation pour toute la famille. La journée se terminera par un apéro-concert à partir de 18h30. Enfin, à Garéou, le refuge Sans Collier Provence prépare un vide-grenier solidaire le 7 juin prochain. Les bénéfices permettront de financer les soins et l'accueil des animaux recueillis par l'association. Très belle journée à tous sur Radio Couleur Sud.
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Hello tout le monde, soyez les bienvenus. Si vous venez d'arriver un instant, c'est Johan et ça me fait plaisir de vous accompagner en ce samedi matin. C'est le bon réveil et on débute tous ensemble une nouvelle heure en plein cœur de votre week-end qui j'espère se passe parfaitement bien. Vous êtes peut-être en train de vous reposer. Si c'est le cas, profitez-en bien. Si vous êtes en train de petit déjeuner, bon appétit à vous. Si vous êtes déjà dans les transports, en voiture, direction le travail ou les cours, plein de force et de courage à vous pour cette dernière ligne droite. Vous le savez, au cours de cette nouvelle heure, on va retrouver tous vos rendez-vous habituels. On s'intéressera notamment à notre nombre du jour pour parler d'une actualité sérieuse mais toujours de façon décontractée. Il y aura aussi en fin d'émission la petite info insolite et dans un instant c'est notre éphéméride qui arrive et dans celui-ci bien sûr on va remonter l'histoire. On a de la musique qui vous accompagne également tout au long de l'émission. Passez tous une excellente matinée avec nous dans le bon réveil.

Johan. Bonne matinée avec nous dans le bon réveil de ce samedi 23 mai, le 143e jour de l'année. On souhaite une bonne fête au Didier et pour le proverbe du jour, à sot homme, sot songe. Et pour notre second retour dans l'histoire, on s'arrête cette fois en 1848 car c'est le 23 mai que rentre en vigueur le décret Schœlcher, voté un mois plus tôt par le gouvernement provisoire de la Deuxième République française. Celui-ci abolit l'esclavage dans toutes les colonies françaises et c'est en Martinique qu'il est appliqué pour la première fois, ce qui permet de libérer 250 000 esclaves. Et depuis, eh bien, le 23 mai est une date emblématique en Martinique. Elle est célébrée chaque année comme le jour de l'abolition de l'esclavage. Voilà donc pour ce petit retour dans notre histoire. Dans un instant, on va revenir en 2026 avec notre nombre du jour. Mais avant ça, on écoute un peu de musique. 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
1: On est toujours en plein cœur du bon réveil et on continue avec le nombre du jour qui est 600 pour ce matin. Et il s'agit d'un nombre de personnes. Il y a une dizaine de jours, dans le journal Libération est parue une pétition qui a fait beaucoup de bruit, hein, puisque ce sont donc 600 professionnels du cinéma qui se sont réunis pour dénoncer la mainmise de Canal+ sur le cinéma français. Mais encore plus, le fait que ce soit Vincent Bolloré qui dirige cette entreprise, alors que dans cette tribune, il est qualifié de véhiculer les idées de l'extrême droite en expliquant, derrière son costume d'homme d'affaires, le milliardaire ne cache pas qu'il mène un projet civilisationnel, réactionnaire, d'extrême droite à travers ses chaînes de télé comme CNews et ses maisons d'édition. Il faut dire qu'en plus de dominer le paysage de la télévision payante, Canal+ est entré dans le capital de UGC dans l'objectif d'en prendre le contrôle total d'ici 2028. Et c'est ça qui fait peur de dépendre d'une entreprise qui va financer, distribuer et diffuser dans les cinémas et à la télévision les films du cinéma français. Mais face à cette pétition, eh bien la semaine dernière, Maxime Saada, le président du directoire de Canal+, a réagi en expliquant que le groupe ne travaillerait plus avec les signataires de cette pétition qui compte entre autres Juliette Binoche, Raymond Depardon ou encore Jean-Pascal Zadi. Tout cela se passait en plein festival de Cannes et c'est dans ce cadre que Maxime Saada a déclaré « J'ai vécu cette pétition comme une injustice vis-à-vis des équipes de Canal+, qui s'attachent à défendre l'indépendance de Canal+, et dans toute la diversité de ses choix. Et en conséquence, je ne travaillerai plus, je ne souhaite plus que Canal travaille avec les gens qui ont signé cette pétition. On voit en tout cas que dans le domaine de la culture, on commence à se rebeller face à la mainmise de Vincent Bolloré, qui avec ses prises d'action dans différentes entreprises, contrôle donc plusieurs entreprises de radio, de télé ou encore de presse. Et on rappellera que de nombreux auteurs ont décidé de quitter grâce après justement l'éviction de son directeur, que l'on doit, si on en croit ses auteurs, à Bolloré. Voilà donc pour ce nombre du jour. On va poursuivre et terminer votre bon réveil dans un instant avec notre petite info insolite, juste après avoir écouté un peu de musique. 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
2: La météo pour ce samedi 23 mai, c'est du soleil du matin jusqu'au soir. C'est un temps estival et très chaud qui nous attend en France. Les températures pour ce samedi matin, 14 degrés sur le Grand Est, 14 également sur Lyon, 15 degrés sur Paris, Brest, Cherbourg et Lille, 15 également sur Toulouse et Ajaccio, 15 à Perpignan, Bordeaux, 16 à Biarritz et 17 degrés pour Nice. Et pour ce samedi après-midi, ça chauffe entre 28 et 31 degrés sur une moitié nord. Il fera 28 en Bretagne, 29 sur le Grand Est, 30 degrés sur la Bourgogne, les Hauts-de-France et le Centre-Val de Loire, jusqu'à 31 degrés en Île-de-France. Dans la moitié sud, entre 25 et 32 degrés. Il fera 25 degrés en Corse, 25 également autour du Golfe du Lion, sur la Côte d'Azur également, 31 degrés attendus sur Lyon, 32 sur Toulouse, 32 également dans la région de Bordeaux, 26 sur Biarritz.

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Johan. Allez, dernière ligne droite de votre bon réveil. On termine bien sûr avec notre info insolite qui nous emmène comme souvent aux États-Unis et plus précisément ce matin du côté de New York où il y a quelques jours une voiture a reçu une amende pour un excès de vitesse. Et si je vous en parle, bien sûr, c'est parce qu'il ne s'agit pas de n'importe quelle voiture puisque c'est une Pontiac Trans-Am noire qui est une réplique de K2000 avec une plaque d'immatriculation marquée Knight comme Knight Rider qui est le nom américain de la série. Le problème, eh bien, c'est que cette voiture appartient à un musée dans l'Illinois. Et cela fait des années qu'elle y est exposée et qu'elle n'a pas bougé. Donc le mystère demeure sur quelle voiture s'est fait flasher dans les rues de New York, en sachant eh bien, que ça ne peut pas être celle-ci. Voilà, c'est avec ça que l'on vient conclure ce premier bon réveil du week-end. On va se retrouver bien sûr demain, même endroit, même heure. Je compte sur vous pour être bien là présent, fidèle au poste. D'ici là, je vous souhaite à tous une excellente journée. À demain, bye bye. 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

0: Bonjour, l'Elysée a été perquisitionné jeudi par des enquêteurs financiers, a indiqué le parquet national financier hier. Au cœur des investigations, les conditions d'attribution de certains marchés publics relatifs à l'organisation de cérémonies de panthéonisation par le Centre des Monuments Nationaux. La gendarmerie, les autorités judiciaires et la mairie de Saint-Étienne-de-Montluc en Loire-Atlantique organisent ce samedi une recherche citoyenne pour essayer de retrouver Manon Rolando, disparue depuis le 3 avril. La jeune femme de 31 ans reste introuvable malgré plusieurs jours de recherche intensive menées sur un vaste périmètre. La municipalité de Rumilly et sa communauté de communes ont annoncé assigner 3 industriels en référé expertise, une procédure judiciaire qui vise notamment Tefal et Salomon. L'objectif est d'établir les origines d'une pollution au PFAS qui touche le secteur et d'en déterminer les responsables grâce à une expertise indépendante. À Perpignan, un lycéen de 18 ans a été placé en garde à vue après avoir violemment agressé une camarade en plein cours. L'élève attaqué s'est vu prescrire 21 jours d'ITT. Deux autres élèves et un professeur qui avait tenté de s'interposer ont aussi été blessés. Le foyer d'Antavirus apparu sur le MV Ondus reste sous surveillance. Un nouveau cas positif a été confirmé, a annoncé l'OMS. Il s'agit d'un membre d'équipage qui avait débarqué à Tenerife, aux Canaries, le 11 mai, puis rapatrié le jour même aux Pays-Bas et qui se trouvait depuis en quarantaine. C'est le premier cas positif signalé depuis dimanche. Le bilan total s'élève maintenant à 12 cas signalés, dont 3 morts, tous passés par le navire. C'est la fin de ce flash. Une très bonne journée à notre écoute.
1: Bonjour à toutes et à tous, voici votre flash d'infos de la Provence Verte sur Radio Couleur Sud pour ce samedi 23 mai 2026. On commence avec la météo, une très belle journée en perspective sur la Provence Verte, avec un soleil largement dominant et un ciel parfaitement bleu. Les températures atteindront 25 degrés dans l'après-midi avec un vent faible et variable. Pour demain matin, le soleil restera généreux avec des minimales autour de 17 degrés, des valeurs supérieures aux normales de saison. À Entrecasteaux, le traditionnel vide-grenier se tient aujourd'hui toute la journée sur la place Bruny. Les chineurs comme les exposants sont attendus dans une ambiance conviviale avec buvettes et grillades sur place. À Brignoles, Couleur Sud organise lundi une grande journée dédiée à la nature au fond de Bardel. Balades sensorielles, découverte des plantes méditerranéennes, randonnée vers la chapelle Saint-Sébastien, ateliers autour du recyclage et animations familiales rythmeront cette journée gratuite, ouverte à tous. Les participants sont invités à prévoir chaussures de marche, gourdes et pique-nique. Du côté de Besse-sur-Issole, le théâtre de Verdure ouvre également ses portes ce week-end. Au programme, spectacle équestre, voltige, tir à l'arc à cheval, balade à poney, marché artisanal et animation pour toute la famille. La journée se terminera par un apéro-concert à partir de 18h30. Enfin, à Garéou, le refuge Sans Collier Provence prépare un vide-grenier solidaire le 7 juin prochain. Les bénéfices permettront de financer les soins et l'accueil des animaux recueillis par l'association. Très belle journée à tous sur Radio Couleur Sud.
2: Voilà.

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1: La météo pour ce samedi 23 mai, c'est du soleil du matin jusqu'au soir. C'est un temps estival et très chaud qui nous attend en France. Les températures pour ce samedi matin, 14 degrés sur le Grand Est, 14 également sur Lyon, 15 degrés sur Paris, Brest, Cherbourg et Lille, 15 également sur Toulouse et Ajaccio, 15 à Perpignan, Bordeaux, 16 à Biarritz et 17 degrés pour Nice. Et pour ce samedi après-midi, ça chauffe entre 28 et 31 degrés sur une moitié nord. Il fera 28 en Bretagne, 29 sur le Grand Est, 30 degrés sur la Bourgogne, les Hauts-de-France et le centre Val-de-Loire, jusqu'à 31 degrés en Île-de-France. Dans la moitié sud, entre 25 et 32 degrés. Il fera 25 degrés en Corse, 25 également autour du golfe du Lion, sur la côte d'Azur également, 31 degrés attendus sur Lyon, 32 sur Toulouse, 32 également dans la région de Bordeaux, 26 sur Biarritz.
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1: Bonjour, bonjour à tous. C'est le prix du journal week-end et les 2150 mètres de la piste corde à gauche à l'hippodrome d'Anguin qui sera le théâtre du Quintet Plus de ce samedi 23 mai 2026. Ils seront 15 protagonistes à s'élancer derrière les ailes de l'Autostart vers 15h15. En tête de notre sélection, le 5 Catchy Quick Cheval de classe de l'épreuve, il visera la victoire. Suivi du 12, Nelson Greenwood, au top de sa forme et de nouveau déféré des 4 pieds. Le 4 Diabelle, idéalement placé derrière les ailes de la voiture. Le 10 Everytime Winner, sage, il peut prendre une place dans la bonne combinaison. Et enfin le 13 No Cottonwood, jugé sur sa vraie valeur, il complétera notre sélection. Une sélection que vous pouvez retrouver sur ma chaîne YouTube Tom Kazak, les pronostics hippiques avec mes dernières minutes. Donc notre choix aujourd'hui, premier le 5 Catchy Quick. Second le 12, Nelson Greenwood. Troisième le 4, Diabelle. Quatrième le 10, Everytime Winner. Cinquième le 13, No Cottonwood. Le second choix le 14, le 15 et le 5. Et à vous la fortune!

Bonjour à tous, l'horoscope de ce samedi. On débute évidemment avec les béliers. On a glissé quelques gouttes de bonheur dans votre café ce matin. Vous avez le sourire jusqu'aux oreilles. Les taureaux, rien ne vous paraîtra impossible. Aujourd'hui, vous avez un moral à toute épreuve. Les gémeaux, malheur à ceux qui vous chercheront en ce samedi, car votre humeur est explosive. Les cancers, certains conflits vous prennent beaucoup d'énergie. Prenez un peu de recul. Les lions, votre cœur a des choses à dire, alors lâchez-vous, vous ne le regretterez pas. Les vierges, si on devait vous mettre une note aujourd'hui, elle serait de 10 sur 10. Les vierges, vous êtes la perfection incarnée. Les balances, préparez-vous à recevoir des nouvelles de quelqu'un que vous n'avez pas vu depuis bien longtemps. Les scorpions, votre curiosité vous permet de faire de nouvelles expériences pour votre plus grand plaisir. Les sagittaires, vous êtes toujours très ouverts à la discussion, c'est très agréable d'échanger avec vous. Capricorne, soyez sur vos gardes, un manque de concentration pourrait vous faire louper une belle opportunité. Les Verseaux, une rencontre va vous ouvrir des portes, restez attentifs, cela pourrait vous mener très loin. Les Poissons, pour terminer, tous les regards seront tournés vers vous aujourd'hui les Poissons, vous ne laisserez personne indifférent. Avec tout ça, une belle journée, un bon samedi.

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1: Bonjour à tous, dans l'actualité musicale du jour, on parle de Spotify avec 761 millions d'utilisateurs actifs au premier trimestre. La plateforme dépasse toutes ses attentes. L'entreprise anticipe même 17 millions de nouveaux utilisateurs actifs d'ici l'été prochain. Spotify est en pleine bourre, on peut le dire. Le géant suédois de la musique en ligne comptait ainsi 761 millions d'utilisateurs actifs à la fin du premier trimestre, soit 10 millions de plus qu'au trimestre précédent et 2 millions de plus que ses prévisions. Il totalisait 293 millions d'abonnés payants, soit 3 millions de plus qu'au trimestre précédent. Un résultat conforme à ses anticipations. Son bénéfice d'exploitation trimestriel a lui bondi de 40% sur une année à 715 millions d'euros, a précisé le groupe dans un communiqué, et son chiffre d'affaires a progressé de 8%. Passant donc à 4,53 milliards d'euros. Ces résultats renforcent la confiance dans notre croissance soutenue du nombre d'utilisateurs et d'abonnés, a commenté le co-directeur général du groupe, cité donc dans ce communiqué de presse. Le cofondateur de Spotify a passé la main à la tête de l'entreprise à Alex Nordstrom, deux dirigeants déjà en place dans le groupe le 1er janvier dernier. Daniel continue cependant donc de jouer un rôle actif dans la direction en tant que président exécutif du groupe. Pour le deuxième trimestre 2026, Spotify anticipe donc 17 millions de nouveaux utilisateurs actifs par rapport au trimestre précédent et de 6 millions d'abonnés payants. On se retrouve très vite avec d'autres actualités musicales.

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1: Bonjour, l'Élysée a été perquisitionné jeudi par des enquêteurs financiers, a indiqué le parquet national financier hier. Au cœur des investigations, les conditions d'attribution de certains marchés publics relatifs à l'organisation de cérémonies de panthéonisation par le Centre des Monuments Nationaux. La gendarmerie, les autorités judiciaires et la mairie de Saint-Étienne-de-Montluc en Loire-Atlantique organisent ce samedi une recherche citoyenne pour essayer de retrouver Manon Relando, disparue depuis le 3 avril. La jeune femme de 31 ans reste introuvable malgré plusieurs jours de recherche intensive menées sur un vaste périmètre. La municipalité de Rumilly et sa communauté de communes ont annoncé assigner 3 industriels en référé expertise, une procédure judiciaire qui vise notamment Tefal et Salomon. L'objectif est d'établir les origines d'une pollution au PFAS qui touche le secteur et d'en déterminer les responsables grâce à une expertise indépendante. À Perpignan, un lycéen de 18 ans a été placé en garde à vue après avoir violemment agressé une camarade en plein cours. L'élève attaqué s'est vu prescrire 21 jours d'ITT. Deux autres élèves et un professeur qui avait tenté de s'interposer ont aussi été blessés. Le foyer d'Antavirus apparu sur le MV Ondus reste sous surveillance. Un nouveau cas positif a été confirmé, a annoncé l'OMS. Il s'agit d'un membre d'équipage qui avait débarqué à Tenerife, aux Canaries, le 11 mai, puis rapatrié le jour même aux Pays-Bas et qui se trouvait depuis en quarantaine. C'est le premier cas positif signalé depuis dimanche. Le bilan total s'élève maintenant à 12 cas signalés, dont 3 morts, tous passés par le navire. C'est la fin de ce flash. Une très bonne journée à notre écoute.
2: Bonjour à toutes et à tous, voici votre flash d'info de la Provence Verte sur Radio Couleur Sud pour ce samedi 23 mai 2026. On commence avec la météo, une très belle journée en perspective sur la Provence Verte, avec un soleil largement dominant et un ciel parfaitement bleu. Les températures atteindront 25 degrés dans l'après-midi avec un vent faible et variable. Pour demain matin, le soleil restera généreux avec des minimales autour de 17 degrés, des valeurs supérieures aux normales de saison. À Entrecasteaux, le traditionnel vide-grenier se tient aujourd'hui toute la journée sur la place Bruny. Les chineurs comme les exposants sont attendus dans une ambiance conviviale avec buvettes et grillades sur place. À Brignoles, Couleur Sud organise lundi une grande journée dédiée à la nature au fond de Bardel. Balades sensorielles, découverte des plantes méditerranéennes, randonnée vers la chapelle Saint-Sébastien, ateliers autour du recyclage et animations familiales rythmeront cette journée gratuite, ouverte à tous. Les participants sont invités à prévoir chaussures de marche, gourdes et pique-nique. Du côté de Besse-sur-Issole, le théâtre de Verdure ouvre également ses portes ce week-end. Au programme, spectacle équestre, voltige, tir à l'arc à cheval, balade à poney, marché artisanal et animation pour toute la famille. La journée se terminera par un apéro-concert à partir de 18h30. Enfin, à Garéou, le refuge Sans Collier Provence prépare un vide-grenier solidaire le 7 juin prochain. Les bénéfices permettront de financer les soins et l'accueil des animaux recueillis par l'association. Très belle journée à tous sur Radio Couleur Sud.
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4: Bonjour à tous, aujourd'hui 23 mai, les Didier sont à l'honneur, bonne fête à eux en cette journée européenne de lutte contre l'obésité. Un coup d'œil sur le caractère des Didier, ils sont francs et têtus, peu agressifs, ils ne se laissent cependant pas faire. Leur gentillesse et leur douceur naturelle ne les empêchent pas de mordre s'ils doivent se défendre. Ce sont des amoureux de la nature et des choses simples, ils détestent les complications, travailleurs honnêtes, timides et discrets. Les Didier n'ont que peu d'amis mais sont très fidèles. Voici les grands événements, 1956. Colette Duval bat le record du monde de chute libre à Copacabana en sautant de 11 147 mètres avec l'ouverture du parachute à 250 mètres. 1987, privation de la Compagnie Générale d'Électricité. 1995, annonce officielle du langage de programmation informatique Java. 2004, une partie du toit du terminal 2E s'effondre à l'aéroport Roissy-Charles de Gaulle, faisant 5 victimes. Max Meynier, l'animateur radio de l'émission Les Routiers sont sympas, est parti le 23 mai 2006. En 2007, l'INSEE annonce le plus haut taux d'endettement des Français. En 2013, disparition du chanteur, auteur-compositeur français Georges Moustaki. On lui doit entre autres le Metek, qu'il compose également pour Edith Piaf, Milor en 59 et pour Serge Reggiani, Sarah, mais aussi pour Colette Renard, Dalida, Yves Montand, Cora Vauquer, Juliette Gréco, Tino Rossi ou encore Barbara. Un bon anniversaire au chanteur des années 80, François Feldman. Le dicton du jour avant de se quitter, soleil orgueilleux nous annonce un été joyeux. Alors très belle journée à tous, à demain.

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1: Aujourd'hui, on part à la découverte des contes inuits, ces récits enchanteurs qui nous plongent dans l'univers fascinant des peuples du Grand Nord, empreints de la sagesse et de la beauté de leurs traditions millénaires. Les contes inuits sont issus des cultures autochtones du Groenland, du Canada, de l'Alaska et de la Sibérie, où les hivers sont rigoureux et la nature sauvage. Ces récits, ils sont transmis de génération en génération par la tradition orale, préservant ainsi la mémoire et la richesse culturelle des peuples inuits. Dans ces contes, on découvre un monde où les hommes, les animaux et les esprits cohabitent, où la nature est vénérée comme une force puissante et sacrée. Les contes inuits mettent en avant des valeurs telles que le respect de l'environnement, la solidarité, la générosité, le courage face aux défis de la vie dans un environnement souvent hostile. Ils nous plongent également dans des aventures épiques, des rencontres magiques avec des esprits de la nature, des animaux totems et des personnages mythiques. Ces récits sont également une fenêtre sur la vie quotidienne des peuples inuits, leurs coutumes, leurs chasses, leurs pêches et leurs croyances spirituelles. Ils témoignent de la profonde connexion des peuples du Grand Nord avec la nature, leur compréhension intime des cycles naturels et leur capacité à s'adapter à un environnement exigeant. Les contes inuits continuent d'inspirer les artistes, les écrivains, les chercheurs encore aujourd'hui, suscitant l'émerveillement et l'admiration devant la sagesse et la poésie de ces récits anciens. Ils sont également une invitation à mieux comprendre et apprécier la diversité culturelle de notre monde et à préserver les traditions et les savoirs des peuples autochtones pour les générations futures. Alors laissez-vous emporter dans l'univers envoûtant des contes inuits, ces récits des peuples du Grand Nord, un voyage au cœur de la sagesse et de la beauté de ces cultures ancestrales. À bientôt.

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1: Bonjour à tous, dans l'info insolite du jour, attention, alerte job de rêve. Une famille fortunée recherche un dog-sitter nourri et logé pour 70 000 euros par an. Une agence de recrutement spécialisée dans la recherche d'employés de maison pour des familles fortunées a publié une annonce qui a déjà retenu l'attention de milliers de candidats. Difficile de ne pas postuler en tout cas. Une agence spécialisée dans le recrutement de personnel pour les maisons de luxe au Royaume-Uni recherche un dog-sitter pour un domaine privé. L'annonce, repérée il y a quelques jours, indique que le candidat devra s'occuper du chien de la famille au quotidien et sera pour cela logé et nourri dans un cottage. Nous recherchons un accompagnateur de chien et assistant de domaine fiable et attentionné, précise le texte. Ce rôle consiste principalement à assurer une présence constante sur la propriété, à veiller au bien-être et à la routine quotidienne du chien de la famille et à aider l'équipe domestique pour des tâches de soutien légères sur le domaine. Parmi les missions de cet employé recherché, gérer donc les promenades de l'animal et ses besoins, le nourrir, surveiller son bien-être, l'amener chez le vétérinaire ou même chez le toiletteur. D'autres tâches pourraient incomber à ce gardien de domaine, dont la réception de livraisons, la réalisation de quelques courses, la gestion de démarches administratives ou même l'aide en cuisine. Ce poste est idéal pour une personne qui apprécie un environnement calme et structuré et qui est fière de maintenir un foyer accueillant et bien géré. Note donc cette annonce en termes d'horaire. Le candidat devra être disponible du dimanche au jeudi de 9h à 18h. Il pourra emménager avec conjoint et animaux de compagnie. En tous les cas, cette société a reçu des milliers de candidatures en quelques jours et pour cause. Ce travail est rémunéré 60 000 livres chaque année, soit près de 70 000 euros. On se retrouve très vite avec d'autres infos insolites.

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2: Bonjour à tous, les programmes télé et la télévision pour ce soir lundi. On débute avec la chaîne TF1 qui nous propose ce soir la série L'été 36. Sur la chaîne France 2, 21h10, là encore, la série Meurtre au paradis. Sur France 3, place au film Délicieux. Sur la chaîne France 5, rendez-vous avec le magazine Sur le front à partir de 21h05. Sur la chaîne M6, ce soir, rendez-vous avec l'émission Marié au premier regard. Sur la chaîne W9, rendez-vous avec le film Independence Day, diffusé dès 21h25. Sur la chaîne TF1 Série Film, rendez-vous avec le film La mémoire dans la peau. Et enfin, pour terminer, rendez-vous par exemple ce soir sur la chaîne C-Star avec la série Chicago Fire, diffusée dès 21h10. Avec tout ça, bonne soirée télé.

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3: La météo pour ce samedi 23 mai, c'est du soleil du matin jusqu'au soir. C'est un temps estival et très chaud qui nous attend en France. Les températures pour ce samedi matin, 14 degrés sur le Grand Est, 14 également sur Lyon, 15 degrés sur Paris, Brest, Cherbourg et Lille, 15 également sur Toulouse et Ajaccio, 15 à Perpignan, Bordeaux, 16 à Biarritz et 17 degrés pour Nice. Et pour ce samedi après-midi, ça chauffe entre 28 et 31 degrés sur une moitié nord. Il fera 28 en Bretagne, 29 sur le Grand Est, 30 degrés sur la Bourgogne, les Hauts-de-France et le centre Val-de-Loire, jusqu'à 31 degrés en Île-de-France. Dans la moitié sud, entre 25 et 32 degrés, il fera 25 degrés en Corse, 25 également autour du golfe du Lion, sur la côte d'Azur également, 31 degrés attendus sur Lyon, 32 sur Toulouse, 32 également dans la région de Bordeaux, 26 sur Biarritz.

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1: Bonjour à tous, dans l'actualité people du jour, on parle de la famille Delon. La guerre se poursuit, 4 jours après avoir déposé plainte pour dénonciation calomnieuse contre son frère qu'il accusait d'avoir tué son chien il y a quelques semaines. Anthony Delon a publié une vidéo sur Instagram dans laquelle il qualifie Alain Fabien d'homme très dangereux, d'esprit dérangé. Comme vous pouvez le constater, la pelouse est brûlée et là il y a les cendres d'un incident provoqué il y a quelques jours dans la nuit par l'esprit dérangé en question, déclare-t-il, assurant qu'un signe avait été effectué auprès de la gendarmerie. Un an et demi que ce guignol emmerde son monde, c'est ses mots, c'est la fin de la récré. Va travailler, ça va t'ancrer dans la vraie vie. Des propos qui n'ont pas laissé son frère de marbre. Cette façon permanente de réécrire l'histoire à son avantage sur les réseaux sociaux est indigne. Puis Alain Fabien s'en est pris à sa sœur en assurant qu'elle lui a caché des éléments du dossier médical de leur papa en accord avec leur aîné. Chez les Delon, en tout cas, l'heure n'est clairement pas à l'apaisement. Affaire à suivre. On se retrouve très vite avec d'autres Actu People.

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1: Bonjour, bonjour à tous. C'est le prix du journal week-end et les 2150 mètres de la piste corde à gauche à l'hippodrome d'Anguin qui sera le théâtre du Quintet Plus de ce samedi 23 mai 2026. Ils seront 15 protagonistes à s'élancer derrière les ailes de l'Autostart vers 15h15. En tête de notre sélection, le 5 Catchy Quick Cheval de classe de l'épreuve, il visera la victoire. Suivi du 12, Nelson Greenwood, au top de sa forme et de nouveau déféré des 4 pieds. Le 4 Diabelle, idéalement placé derrière les ailes de la voiture. Le 10 Everytime Winner, sage, il peut prendre une place dans la bonne combinaison. Et enfin le 13 No Cottonwood, jugé sur sa vraie valeur, il complétera notre sélection. Une sélection que vous pouvez retrouver sur ma chaîne YouTube Tom Kazak, les pronostics hippiques avec mes dernières minutes. Donc notre choix aujourd'hui, premier le 5 Catchy Quick. Second le 12, Nelson Greenwood. Troisième le 4, Diabelle. Quatrième le 10, Everytime Winner. Cinquième le 13, No Cottonwood. Le second choix le 14, le 15 et le 5. Et à vous la fortune!

Bonjour à tous, l'horoscope de ce samedi. On débute évidemment avec les béliers. On a glissé quelques gouttes de bonheur dans votre café ce matin. Vous avez le sourire jusqu'aux oreilles. Les taureaux, rien ne vous paraîtra impossible. Aujourd'hui, vous avez un moral à toute épreuve. Les gémeaux, malheur à ceux qui vous chercheront en ce samedi, car votre humeur est explosive. Les cancers, certains conflits vous prennent beaucoup d'énergie. Prenez un peu de recul. Les lions, votre cœur a des choses à dire, alors lâchez-vous, vous ne le regretterez pas. Les vierges, si on devait vous mettre une note aujourd'hui, elle serait de 10 sur 10, les vierges. Vous êtes la perfection incarnée. Les balances, préparez-vous à recevoir des nouvelles de quelqu'un que vous n'avez pas vu depuis bien longtemps. Les scorpions, votre curiosité vous permet de faire de nouvelles expériences pour votre plus grand plaisir. Les sagittaires, vous êtes toujours très ouverts à la discussion, c'est très agréable d'échanger avec vous. Capricorne, soyez sur vos gardes, un manque de concentration pourrait vous faire louper une belle opportunité. Les Verseaux, une rencontre va vous ouvrir des portes, restez attentifs, cela pourrait vous mener très loin. Les Poissons, pour terminer, tous les regards seront tournés vers vous. Aujourd'hui les Poissons, vous ne laisserez personne indifférent. Avec tout ça, une belle journée, un bon samedi.

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2: Bonjour.
3: Bonjour.
4: Bonjour tout le monde.
5: Bonjour.
4: Ah, bonjour tout le monde. Ça va, oui.
2: Ça va, tu avais bien ?
4: Ah oui.
5: Oui, ça
4: ah,
5: va
4: oui,
5: bien.
4: En pleine forme. Bon. Ouais.
2: Bien mangé ?
4: Ah oui.
5: Ah oui.
4: Ah oui.
5: Ah oui. Ah, oui. On peut donner le nom du cuistot ?
2: Non.
4: Parce que ça commence par l'eau et ça c'est une par rang.
2: Non, mais, non, même pas parce que moi j'ai des sources sûres et c'est pas lui qui a fait à manger. Il oui. nous a servi à manger par contre.
4: C'est vrai.
5: Ah, c'est pour ça que c'était bon.
2: Oui.
5: C'était une femme.
2: Ouais. Mais oui, parce que le seul truc
5: même malade en plus on l'a fait bosser.
4: Même
5: quoi,
4: malade,
5: sans
4: elle
5: déconner.
4: A travaillé. Ah ouais.
2: Le seul truc qu'on lui a demandé c'est les cafés et on les attend encore. Donc tu vois Laurent, on peut pas trop.
4: Ah ça, il aime bien ouais. la sortir celle-là.
2: Ouais. ouais. Par contre. Par contre, c'est le responsable du café-librairie de Sancerre.
5: Oui.
2: Qui est au-dessus de Bourges.
4: De toute façon, quand on rentre, on ne peut que le remarquer, parce qu'il est quand même toujours habillé en queue
2: oui.
4: de pie,
2: oui.
4: avec un gilet jaune, et puis des petits binocles, et une coiffure magnifique.
2: C'est
4: c'est-à-dire
2: ça.
4: Avec bien plaqué, gominé, on peut dire, gominé.
2: Mais c'est-à-dire
4: ça lui
2: qu'en
4: va
2: fait,
4: très très bien.
2: J'ai compris pourquoi il était peigné comme ça. Parce que tous les livres qui sont dans la librairie sont bien rangés.
4: C'est ça.
2: Et lui, il a dit, je vais faire un effet décoiffé.
4: C'est ça.
2: Tu vois, pour,
4: ouais, c'est ça.
2: Pour faire un peu contraste. Quoi.
4: Oui, c'est ça.
2: C'est pour ça. On démarre avec la blablague ?
5: Allez.
2: Allez, c'est parti. Alors, attendez, bougez pas, je reviens. Il est là. Oui, t'es gay.
6: Alors, ces trois mecs, ils sont en tôle et il y en a... Ils parlent comme ça, puis il y en a un, il dit, moi, si je pouvais me procurer de l'alcool, ça serait bien, parce que ça serait bien, de l'alcool, tout ça. Il dit, qu'est-ce qu'il te faut ? L'autre, il dit, ben, il me faudrait, je sais pas, moi, une ou deux bouteilles de vodka, bon. Et il dit, on va se démerder, tu vas voir. Et toi, Christian, ben, moi, il me faudrait un peu de poudre, parce que avec la poudre, je fais des miracles, moi. Et l'autre, il dit, moi, je voudrais un peu d'herbe, juste. Il faut rentrer toute la marchandise. Et puis, il y a le mec qui s'enfonce les deux bouteilles de vodka, il dit, avec ça, moi, je vais casser la gueule au gardien, tu vois, ça va vite fait l'histoire, casser la gueule au gardien, et puis je vais m'évader, je vais partir par la porte carrément, je vais pas me faire chier, moi. Il y a le second qui s'est fait un rail, il dit, avec ça, moi, il va me pousser des ailes, je vais passer à travers les barreaux, et je vais m'envoler directement chez moi. Et il y a le troisième qui a commandé de l'herbe, il fume un joint, il reste sur sa chaise, il dit, pourquoi, on n'est pas bien, là ?
4: Ah, il est magnifique, j'adore.
2: Je ne me souvenais plus de ça.
4: Je ne me souvenais plus non plus.
2: Ah, oui,
4: il y en a une là, qui est très courte, mais qui me fait rire. C'est dans un grand magasin, c'est genre au Galeries Lafayette. Et il y a une femme qui pénètre dans le bureau des objets trouvés. Elle est juste en veste, comme ça, et en culotte. Et elle dit, excusez-moi, vous n'auriez pas trouvé une jupe verte avec quatre gamins accrochés après?
6: Ah ouais, ouais. Il y a celle de la glace. Oh, mais en fait, tu t'en rappelles. C'est vrai que tu connais.
2: On avait juste dit qu'il ne fallait pas faire de private joke et des trucs.
6: Ouais,
2: Entre nous, et puis c'est le premier à le faire. Bon, fait, c'est pas grave. J'ai trouvé des trucs sur Internet.
4: Ah.
2: Alors, tant que ma belle-mère répond au téléphone, j'appelle pas ça une canicule, moi.
4: C'est pas bien, mais ça fait rire. Hein.
2: Quand tu passes de maîtresse à épouse, bon, c'est une promotion, mais n'oublie pas que ton ancien poste reste vacant.
4: Pas mal.
2: Vous êtes en état d'arrestation. Le mec, il fait pourquoi ? Vous êtes en état d'ivresse. L'autre dit, bon, il faudrait savoir. N'avoir que deux mains et tellement de baffes à donner. La vie est mal faite. Les deux petits vieux. Louise, avec combien d'hommes as-tu dormi ? Et l'autre, elle le fait juste avec toi. Avec les autres, je ne dormais pas. J'ai le cœur sur la main, mais elle peut aussi t'arriver dans la gueule. Hey, il est moche ton pull. Oui, mais enfin, contrairement à ta gueule, je peux l'enlever, moi. Bonsoir, police nationale, vous avez bu ? Non ? Bon, mais soufflez. Ouais ? Il est où le gâteau ? Sortez du véhicule. Bon, je dis pas qu'il pleut trop, hein. Je dis juste que j'ai vu un saumon remonter la scie ce matin. Ok, les machins. Bon, aujourd'hui, on reçoit je sais pas qui.
6: Alors moi, je vais vous dire, on reçoit Nathalie et Christophe qui vont bientôt sortir un album, de ce que j'ai compris.
7: Ah oui, on prend des cours en plus.
6: Hein,
7: on prend des cours.
3: Ouais. D'allemand.
6: Pourquoi?
3: Bah, pour essayer de chanter en allemand, dans toutes les langues, quoi. Non, c'est des conneries, bien sûr. Non, on essaie de faire de l'humour, oui, c'est pas notre métier, ça.
2: Parce que des chansons allemandes connues, on n'en connaît pas beaucoup.
6: Donc, ouais. Ils vont nous chanter tout à l'heure. Alors, est-ce que vous composez vos chansons?
3: Ouais, c'est des compos.
6: Ce sont vos chansons, votre musique. Et vous sévissez. Alors, sévir, ça veut dire que vous travaillez dans le coin.
4: C'est les habitants en Andalousie, c'est sévir.
6: Séville.
4: Séville, c'est une ville d'Andalousie.
6: Séville.
4: Ok. Oh, putain, alors là,
6: on est passé au 23e degré. T'en es passé, Jérôme. Et donc, vous chantez dans
3: les bars, les comités, les restos.
6: Mais ici, dans le Sarcérois.
3: Partout, ouais.
6: Dans le Cher.
3: Principalement dans la région centre, ouais, pour l'instant.
6: D'accord. Pour vous trouver, on en parlera après. Vous avez un site internet.
3: Oui. Ouais, site internet, on passe par Facebook pour le moment. Ouais.
6: Par Facebook, page Facebook.
3: Voilà, Nathalie C. officiel.
6: Nathalie C. officiel, c'est là où je vous ai trouvé, voilà. Et découvert. Et moi, contrairement aux autres chroniqueurs, j'ai écouté et j'ai bien aimé.
2: Eh mais c'est bien.
4: Et c'est quelle influence au niveau musical alors?
6: Alors l'influence musicale, c'est la leur, ils viennent de le dire.
4: Ouais. Non mais est-ce que c'est les influences années 80?
6: C'est
2: arrêtez, vous allez vous embourber.
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1: Par contre, tu peux nous raconter une histoire?
2: Alors, bon, il nous a fait une petite moue. Genre, non, faut que je résiste.
3: Alors, c'est un petit, c'est un petit couple de personnes âgées. Ils sont bien mignons. Ils s'appellent Louisa, Fernand. Merveilleux. 60 ans de mariage. Louisa se lève le matin, lui dit, mon petit Fernand, 60 ans de mariage, tu te rends compte, moi, ils se prennent par la main et tout. Ouais, il dit, écoute, ça me ferait plaisir. Il dit, si tu veux, on va aller dans le quartier de notre enfance, puis on va se promener un petit peu pour les souvenirs. Et tout. Oui, il dit, ouais, on y va, impeccable et tout. Puis il dit, il y a même l'école, on pourra aller à l'école si elle est ouverte et tout. Dans le quartier, il regarde et tout, ils se tiennent par la main et tout. Oh, il dit, regarde, ma Louisa, l'école est ouverte, regarde. Regarde la cour, on va aller dans la cour où on jouait ensemble, à la marelle et tout, à cache-cache, au football, oh, ma Louisa. Il rentre dans la cour et tout, oh, il dit, qu'est-ce qu'on est bien. Oh, il dit, regarde, la porte de l'école est ouverte. Regarde, on va aller dans la classe, on était tous les deux, ma Louisa, oh, il dit, bien sûr. Oh, il rentre dans la classe, il dit, regarde, il y a encore le pupitre, on était là tous les deux. Oh, il s'assoit sur le pupitre, oh, tous les deux, l'un à côté de l'autre, ma Louisa. Il dit, attends, ma Louisa, je vais toucher le pupitre dessous. Oh, il dit, tu vois, j'avais gravé, je t'aime, ma Louisa, c'est toujours là, je t'aime. Oh, Louisa, elle dit, ça commence à suffire, là, on est dans l'émotion et tout ça. Oh, pas du tout, faut qu'on rentre, on rentre, allez, hop, on va manger et tout. Bon, il rentre, il sort de l'école, et il rentre. Et puis, il y a un fourgon qui passe très, très rapidement et tout. Il y a un sac qui tombe du fourgon. Louisa, elle dit, tiens, ben, on va le ramasser puis on verra bien ce qu'il y a dedans. Ils arrivent à la maison. Louisa, elle ouvre le sac. 50 000 euros. Ah, Fernand dit, celui qui a trouvé quelque chose qui n'est pas à lui doit rendre. Louisa dit, laisse tomber, je vais mettre ça au grenier, tu dis rien, surtout, tu dois rendre, Louisa, faut être honnête. Bon, et puis Louisa met le sac dans le grenier, tout, le lendemain. Bonjour, gendarmerie nationale. Ah, bonjour, oui. Écoutez, on vient, on enquête dans le quartier, il y a quelqu'un qui a perdu un sac. Ah, Louisa, tu n'es pas du tout au courant, rien. Rien du tout, nous on n'est pas sortis, rien hier. Fernand dit devant les gendarmes, Louisa, ma petite Louisa, t'es bien gentille, je t'aime, mais tu mens. Louisa regarde les gendarmes et dit, mais écoutez, l'écoutez pas, de toute façon il est sénile. Il y a un des gendarmes, il dit, attends, on va prendre le Fernand à côté. Il dit, venez avec nous, monsieur Fernand, là. Ils vont dans la pièce à côté. Il dit, monsieur Fernand, est-ce que vous pourriez nous raconter l'histoire depuis le début? Il dit, oui, je vais vous la raconter. Il dit, c'est très facile. Hein. Louisa et moi, tous les deux, on sortait de l'école. Le flic, il regarde, il dit, oui, bon, allez, on se tire.
4: Le premier mot que je t'ai dit quand tu t'es assis à la table, je t'ai dit, essaye de faire court. Eh bien, je parlais pas pour les cheveux.
3: Alors, la dernière fois, quand je suis venu la dernière fois, je me fais engueuler
1: et
3: parce
1: tu vas
3: que
1: voir,
3: j'ai dit
1: tu vas y
3: enculé. Ouais, voilà. Ils l'ont dit au moins 8-10 fois dans l'après-midi. Et là, maintenant, je me fais gronder.
2: Oh,
3: je fais long.
2: Oh, alors bon,
1: mais oui, mais tu verras, personne n'est parfait.
3: Tu peux plus faire, quoi. Je m'en vais.
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1: Alors, sur le net, alors les hommes préhistoriques,
2: oui,
1: ils faisaient de l'exercice tous les jours. Ils mangeaient bio, sans gluten. Ils respiraient aucune pollution. Et ils mouraient à 30 ans. Hein? Bon, ben, apéro. Allez, hop.
2: C'est vrai. C'est tellement vrai.
1: Eh oui. Je viens de voir Miss France 2019 là, à la télé. Mais bon, franchement, à part 15 cm de plus, des jambes vertigineuses, une taille de guêpe, un sourire ravageur, une poitrine parfaite, une chevelure flamboyante et des yeux de biche, je vois pas ce qu'elle a de mieux que moi. Ne jouez pas avec le cœur d'un homme, il n'en a qu'un. Jouez plutôt avec ses couilles.

0: Oh, bravo!
1: Il avait rayé, Patrick, celle-là.
2: Je fais jamais deux fois la même erreur.
0: Jamais je n'oserais ça.
2: En général, je la fais trois ou quatre fois pour voir si vraiment c'est sûr que c'est une histoire c'est de merde. Préfère. Danser fait maigrir.
3: Ouais.
2: Oui. L'apéro fait danser. Donc, l'apéro fait maigrir.
0: Ça s'appelle le bon sens.
4: Ah oui,
0: le
4: non, bon c'est sens. Un syllogisme.
2: Voilà, alors pour le harcèlement, il y en a qui ont trouvé des combines pour le harcèlement. Le mec, il fait « J'ai perdu ma peluche, je peux dormir avec toi ?» Chérie, chérie, il est où le bébé ? Ben, il est dans son lit. Non, dans son lit, il y a un poulet. Oh putain, éteins le four.
3: Oh, oh oui, oh, oh. C'est les sales blagues de Dupontel. Ouais.
2: La plupart des femmes sont bi. La difficulté maintenant, c'est de savoir si c'est sexuel ou polaire.
3: Pas mal. Hein.
0: Pas mal.
2: J'hésite entre me débarrasser de mes kilos ou des cons. Bon, finalement, mes kilos me dérangent pas tant que ça. Au lit, je suis une vraie bête. Du genre, quoi là, je peux dormir 22 heures d'affilée. Je les découvre. Alors, c'est à 300 mètres à vol d'oiseau. Et oui, l'autre, il fait, mais où est-ce que t'as vu que j'avais des plumes, connard?
3: C'est quoi, ça?
2: Mec, c'est où, la basilique, machin? C'est à 300 mètres à vol d'oiseau. Il dit, où t'as vu que j'avais des plumes? J'adore les gens qui disent, embrasser, ce n'est pas tromper. Il m'amène dans ta gueule, c'est pas giflé? La gentillesse mène à l'orgasme, car plus t'es gentil, plus tu te fais baiser.
3: Oui.
4: Oui.
0: Voilà. Très philosophique.
3: Oui, il faut le trouver, l'orgasme.
0: Faut le trouver, ça.
2: Et pour finir, une fake news, le Père Noël vous ment. Les enfants, ça n'existe pas. Voilà. C'est comme ça.
4: J'aime bien. C'est très beau, ça.
2: C'est poétique,
3: ouais.
2: Hein.
3: Ouais, ouais.
2: Ben bah, oui, c'est comme ça.
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0: Comment ça se passe en général?
1: Quand un garçon leur fait la cour, il sait déjà qu'il n'aura rien de leur amour la première fois.
0: Eh oui, je sais.

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1: Ah, mon petit Eric.
2: Bonjour.
1: Je sais que tu vas nous apprendre quelque chose aujourd'hui.
2: Oh non, non, non, je suis Madame Boudemou.
1: Madame Boudemou.
2: Ça fait longtemps que vous m'avez pas
3: entendu. Madame Boudemou, comment vous allez?
2: Oh, mais ça va très bien, vous savez, je vous ai entendu chanter, j'adore. Hein.
3: Merci. Merci, vous êtes bien la seule, Madame Boudemou, oui. Avec Patrick.
2: Oh Raymond, plus vous vieillissez, plus vous êtes beau. Je vous adore.
4: Je ne vous connais pas, Madame.
2: Oh, ben vous allez me connaître, vous êtes un bel homme, vous. Vous êtes un bel homme.
4: Ça fait plaisir.
2: Oh là là, enfin, j'ai pas trop le moral, vous savez. Je porte ma croix. Regardez mes jambes. Ce matin, je me promenais et des jeunes gens qui faisaient du skateboard me disent en passant, Madame, Madame, vous avez deux mortadelles qui pendent de votre impair. Oh. Vous rendez compte, je sais que j'ai des jambes qui pourraient servir de design pour les nouveaux poteaux téléphoniques, mais quand même. Hein. Oh, j'avoue que ça me fait un coup. Hein. Oh, oui. Moi qui étais aussi désirable, on me surnommait, ou chat qui pète, taille de guêpe qui aime la piqûre. C'est pour vous dire, comme j'étais fine. C'est bien ça, mes mensurations, c'était 90, 40, 70. Ça fait rêver. Hein. Marco, aujourd'hui, c'est toujours pareil. 90, 40, 70. Et l'autre jambe, pareil, enfin. Oh là là là là là là. Il n'y a qu'au sport d'hiver où je passe inaperçu. On croit que je porte des moon boots, enfin. Enfin, comme dit Madame Boissemin, ma partenaire de Guronzan, mollet gonflé n'empêche pas de prendre son pied, enfin. Oh, écoutez, tiens, parlant de ça, ce week-end avec le... Parce que je vous ai écouté, mademoiselle Laetitia, ce week-end avec le groupe des Joyeuses Ménopausées, nous donnons un spectacle à la salle des fêtes de Sancerre. Et alors, nous avons écrit une chanson, je vais me permettre de vous la chanter, parce que c'est une chanson, nous avons pris sur l'air un air connu, mais j'adore, c'est moi qui écris les paroles.
1: On a chanté.
2: Oui, alors j'ai la voix qui change quand je chante.
3: Ah oui, mais vous muez.
2: J'ai une espèce de mue, car j'adore imiter Luis Mariano. Oui. Et je réussis à l'imiter à la perfection, parce que c'est aussi mon truc. Vous avez remarqué que j'ai un peu de moustache. Donc,
1: on a chanté les jouvencelles, à les fripons ceinturon. On a chanté les tourterons qui vont au boulot avec leur chapeau. On oublie tout. À faire la moue sur le capot. On devient fou quand ils nous lâchent les rouleaux. Libido, libido, sous la coulotte qui chante aïe. Ah ça c'est sûr, c'est bon, ah ça c'est sûr, c'est con, sur le capot. Libido, libido, sous la coulotte qui chante.
2: Voilà, ça m'a fait du bien. Bon, j'avais envie de chanter, ça m'a fait plaisir. Ça vous a plu, monsieur Raymond ?
5: Et bien sûr, oui, avec plaisir. C'était une autre.
4: Ah, moi qui ne vous connaissais pas, je suis sous le charme.
2: Je vous remercie beaucoup. Bon, écoutez, je vais retourner parce que là, je dois jouer à Scrabble avec madame Boissemin en buvant un petit Ricard, sans eau surtout. Surtout sans eau. Moi, l'eau, ça me fait du mal. J'ai un de mes amis, par exemple, il ne peut pas prendre de Doliprane, ça le rend malade. Ben, moi, c'est l'eau. L'eau dans le Ricard. Ah oui. Moi, voilà. Au revoir, messieurs, dames. Au revoir.
1: Au revoir, madame Boudemou.
6: Au revoir,
1: madame
6: Boudemou.
1: Elle est mimi, madame Boudemou.
3: Attends, si elle va claquer la porte.
1: Machine à café. Dans un jeu de cartes traditionnel, parmi les quatre rois, seul le roi de carreau est représenté de profil.
3: Ah, pourquoi ?
1: Je sais pas.
5: Parce qu'il est égyptien.
3: J'adore, moi, Raymond.
1: Il n'y a qu'une face. Jérôme. C'est tout.
3: Voilà.
1: Mais il n'y avait pas d'explication.
3: Ah, d'accord.
7: Oui, mais voilà. Fait, apparemment, personne ne savait ça, disons. On a tous joué aux cartes et...
1: J'ai remarqué.
7: Jamais remarqué.
3: C'est le roi de quoi ?
1: Le roi de carreau.
3: Il est sur le carreau.
1: Peut-être. Ou il avait un mauvais profil. Peut-être aussi. Peut-être qu'il était borné.
5: Ouais, ou qu'il y avait un gros bouton.
7: Non, il y a sûrement une signification, mais...
1: Il y a une signification, peut-être, oui. Il n'existe aucun aliment naturellement bleu.
5: Sauf les schtroumpfs.
3: Il y a des
5: sauf
3: cèpes.
5: Les schtroumpfs,
3: nous, on a ramassé des cèpes, on les a mis dans l'eau, ils sont devenus bleus.
7: Ouais. Ça va, toi?
1: Non, pas tout bleu, Laetitia, juste le dessous.
4: Les lunettes d'Eric, il y a
1: d'ailleurs,
4: du bleu.
1: Il y a du bleu. Dans le Poitou,
5: on peut pas les manger.
1: Ils appellent ça des bleus. Si, ça se mange. C'est des cèpes de pain.
5: Tout oui, mais c'est pas bon. Ça me dit.
3: Ça faisait
7: pas
3: ouais.
7: Bon.
1: Ah, tu veux dire entre le cèpe, la girole et le cèpe de pain? Oui, ça c'est sûr.
5: Non, que... c'est pas bon le cèpe.
1: C'est pas bon.
4: Non, mais la girole, c'est bon.
5: La girole, c'est bon.
1: Au 18e siècle, lors de jeux d'argent en Angleterre, il y avait un employé dont la seule tâche était d'avaler les dés s'il y avait une descente de police.
7: Ah oui, parce que c'était interdit. Ouais.
6: C'est parce que c'était interdit.
8: Super. Et le lendemain, tout le monde se réunissait aux toilettes pour savoir le résultat.
1: 8 J'ai gagné.
8: J'avais mis 8 à l'époque. Eh ben oui.
7: Double 6, retire.
6: Bon, donc Raval. T'es sûr, non? Bon. L'urine de chat brille sous une lampe ultraviolet.
8: Ouais, c'est vachement intéressant parce qu'on le fait souvent. Oui. Moi, dès que j'ai un chat, je prends un truc ultraviolet, c'est très important.
6: Ça brille.
8: Ça brille. Et pourquoi?
6: Eh bien, parce que.
8: Donc, il est radioactif un peu.
6: Je ne sais pas.
8: Mais le chat est extraterrestre, de toute façon, il faut être clair.
4: Je vais vous raconter une histoire avec l'urine tout à l'heure.
6: Ah, d'accord.
3: Les amis. Je ne vais pas le faire maintenant que c'est raccord, non?
6: C'est pourquoi?
3: Non. Mais parce qu'on aura.
6: Mais vas-y, vas-y, ouais, tu vas-y. Ouais,
8: vas-y, c'est quoi alors l'histoire?
4: Pas le perturber. Là.
8: Vas-y, c'est quoi?
4: Ben, c'est un vigneron qui cherche un œnologue, bon, de qualité, un vigneron de qualité. Hein. Et puis il y a un gars qui se présente, un SDF, en haillons, tout ça, avec un bâton, un truc de merde, une chaussure dégueulasse, toute ouverte et tout. Il dit bonjour, et ben, il dit vous venez pourquoi vous? Ben, il dit je viens pour le poste d'œnologue. Il dit ah bon? Ah oui. Bah, il dit, écoutez, je vais vous faire goûter 2-3 vins, on va voir. Je fais goûter un premier rouge. Le gars goûte. Il recrache, tranquille. Il dit, ben, ça, Gevrey-Chambertin, 1995. Ah, il dit, oui, impeccable. Ah, il dit, je vais vous en faire goûter un autre. Ah, ben, il dit, là, on ne peut pas se tromper. C'est la famille Coudert, c'est un Pauillac, 2002.
6: Dit, juste.
4: Je vais vous donner un blanc. Fait goûter le blanc, c'est un Chablis 71, la famille Condrac là-bas. On dit donc, alors le gars il est un peu emmerdé, il dit on est obligé de le recruter, mais putain, t'as vu la gueule qu'il a et tout. Il appelle sa femme, il lui dit toi qui es enceinte, tiens, je te donne une bouteille, tu vas aller pisser dehors dans la bouteille, puis on va lui faire goûter, on va bien voir. Moi, pourquoi vous. Ah, c'est un bateau qui part du port, un bateau part du port. Donc, alors, donc, il ramène ça, hop, il y met dans le verre, et tout le gars, il goûte, il dit, oh là là. Oh, il dit, c'est un peu chargé, ça, quand même. Ah, bah, il dit, là, il n'y a pas de secret pour moi. Hein. Enceinte de 4 mois, et si tu continues à m'emmerder, je vais te donner le nom du père.
8: Super.
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1: Brian Eno. Qui c'est Brian Eno?
2: Alors.
3: Brian Eno.
1: Alors
3: Brian,
1: je vais vous le dire. Je vais vous le dire parce qu'on va gagner du temps.
4: Musicien.
1: Qui a répondu? Calme-toi, toi là-bas. Musicien et producteur, notamment surtout du groupe U2, U2 pour les Français. Il a fait quoi, lui, de un peu insolite?
3: U2?
1: Ouais. Non, pas U2, Brian Eno.
2: Il a fait quelque chose d'insolite?
1: Ouais.
3: Je crois qu'il a fait un truc pour une cause.
1: Non.
3: Non.
2: Est-ce que c'est une bêtise?
1: Il a fait un truc, par contre.
2: C'est une bêtise?
1: Non, c'est pas une bêtise. Mais c'est rigolo.
2: Ah, c'est rigolo.
1: Musicien, producteur.
2: Il a fait.
1: Et compositeur, donc.
2: C'est un rapport avec U2, ton événement?
1: Absolument pas.
2: C'était un événement mondial?
1: Non, mais tout le monde connaît cette air toujours.
2: Ah, il a fait une chanson. Pour quelqu'un d'autre?
1: C'est pas une chanson.
2: Un hymne?
1: Non plus.
3: Son deuxième nom, c'est pas Rouget de Lille.
2: Tu sais pas Rouget de Lille, est-ce que ça c'est pas Robert de Tourcoing? C'est pas Marcel de Bordeaux quand même? Non plus.
1: Non, c'est pas. Il est con. Non, mais parce que c'est pas...
2: Alors,
1: il a pas pris un pseudo des fois.
2: Est-ce qu'il a fait la musique d'une pub?
1: Non.
2: Ah, je gaze de nez.
1: Il y a du
2: Marcel là. D'un dessin animé?
1: Non plus.
2: D'un générique d'une série télé?
1: Non, c'est une sorte d'un de
3: hymne.
1: Générique.
3: Il a fait un hymne?
1: Non.
2: Il a fait un générique. Un Doliprane, il a fait.
1: Ouais, les génériques, ça marche pas bien en général.
3: Générique.
2: Il a fait...
1: C'est un truc que tout le monde connaît. Enfin, les gens modernes, surtout, parce que les autres...
2: Ah. Donc je devrais...
3: Il y a un grand silence sur la table.
5: L'ouverture quand tu ouvres l'ordinateur, la petite musique quand tu ouvres l'ordinateur.
1: Ah, il est pas, t'es pas très très loin, là.
3: Putain, au niveau de grande hauteur, c'est pas terrible. Hein.
1: C'est pas terrible.
5: Tu plaisantes ou quoi?
1: Tu plaisantes ou quoi?
5: T'as fini de répéter
1: ce que
5: tu dis?
1: Il y a de l'écho ou quoi?
6: Alléluia, alléluia, le Seigneur est descendu parmi nous.
1: Il a... Aïe. Et trois. Il a composé le démarrage de Windows, exactement.
3: Ah, d'accord.
2: Ah, ben, elle a gâté. Un point.
5: Un seul point. Je rêve. Raymond, quand tu réponds, je te donne 3 points.
2: Mais moi, les garçons, c'est 3 points, les filles, c'est 1 point. Je sais que ça passe mal chez toi, tout ça, mais...
3: C'est comme ça.
5: Et le point dans ta gueule, il va bien passer, tu vois.
3: Ouais. Oh, alors là.
7: On te donne 1 point et un aspirateur.
2: Il y en a qui ont essayé.
1: Allez.
3: Eh
2: oh là, le MLF là.
1: Bah, alors, donc, bon, alors là, là, on a fait le truc moderne. Maintenant, on repart dans les années 60, ok?
2: Allez.
5: Okay.
1: 1er janvier 1960.
2: 1er janvier 1960.
1: Nouveau. C'est tout nouveau. 1er janvier 1960, il y a
7: la nouvelle année.
1: C'est bien, toi. Genre, toi, tu vas...
3: Ça, c'est pertinent, puis on
1: c'est
3: sent
1: pertinent,
3: qu'il se passe quelque
1: tout,
3: chose.
1: C'est bien, ça fait avancer le chemisier.
2: Il y a aussi le lendemain du 31 décembre de l'année d'avant.
3: Voilà, c'est ça.
1: Ça marche chaque année, ça fait...
3: C'est la veille du 2.
8: Du 2 janvier, voilà.
3: C'est la veille du 2 janvier.
1: Voilà.
2: C'est une loi.
1: Sinon, c'est le nouveau franc qui débarque en France.
3: Ah.
1: Ok.
2: Ah, ouais.
1: 14 mars 1960.
3: C'est le
1: premier disque
3: franc qui est en train de se...
1: C'est la sortie du premier disque.
3: Du premier disque.
1: De
2: CD.
1: De...
3: Oh ben c'est Lynn Renault, de toute façon, c'est toujours Lynn Renault.
2: 1960, de Johnny Hallyday.
1: Bonne réponse.
2: Merci.
1: 13 février 1960.
2: Deuxième disque de Johnny Hallyday.
1: Non.
2: Et naissance de l'euro, je sais tout par cœur alors.
3: Lynn Renault, Ma cabane au Canada.
1: Une explosion.
2: Une explosion, Hiroshima.
1: Non.
3: Oh non.
2: L'autre. Quoi?
1: 1960.
2: Eh bien, c'est en 48, mais c'est pareil. Hein.
1: Oui, mais c'est l'explosion.
2: C'est l'anniversaire de.
1: C'est l'explosion de la première bombe atomique française au Sahara.
3: Ah
1: oh. Oui.
3: C'était. Ah oui, parce que
2: deux chameaux
3: au Sahara, il y avait une forêt. Juste avant.
1: 21 janvier.
3: Une jungle.
1: 21 janvier 1960. Première diffusion télé 2.
3: Ben Raymond qui fait du Solex.
1: Ça commence pareil. Avec un chien.
3: Ah oui,
2: René Sabag,
1: non.
2: Roger
3: Raymond Coudert, Raymond Avec
1: la série télé, avec le chien. Avec oui, le chien.
3: Oh. Rintintin, Rintintin, Rintintin, Rintintin, Rintintin, Rintintin. N'empêche que rien que de dire ce mot-là, on dirait qu'on est débile. Qu'est-ce que t'as vu, Rintintin? Non, c'est vrai. Il y a des séries, ça marche pas. T'aimes bien, qu'est-ce que t'aimes bien comme film? Rintintin. Et on avait que des trucs courts quand on était gamin. Après, t'avais Zorro. Toi, des trucs courts.
2: L'entrée dans le... Comment ça s'appelle celui qui était sur le bateau, là, la série, c'est quoi?
3: Ah, l'homme du Picardie.
2: L'homme de Picardie. Oh, il disait, ouais. Le temps qui passe de la cabine à l'arrière du bateau, ça faisait 3 épisodes.
3: Bah ouais. Le seul moment de suspense que t'as avec l'homme du Picardie, c'est quand il ouvrait les écluses. Va-t-il passer?
2: À hauteur, surtout.
3: Et sa fille était tellement moche, l'homme du Picardie, on l'a confondu avec la péniche.
1: Bah, donc tu vois, ça a pas commencé avec Derrick, alors, vos histoires.
3: Ah non, Derrick était représentant en but à gaz sous les lunettes. Il avait les yeux qui étaient collés aux lunettes. Derrick, regardez ça, tu dormais.
1: Un dernier, 8 janvier 61.
2: C'est 3 jours avant mon anniversaire, donc je m'en souviens.
3: Mmh. Et Raymond venait d'acheter un Solex. Ouais.
1: Référendum.
3: Ah, sur la peine... Non.
2: Référendum
1: Non. Avec le général de Gaulle.
2: Oui.
1: Alors, référendum.
2: Eh bien, il a dissous l'Assemblée.
1: 75% des Français ont voté pour...
2: L'Algérie. La paix à l'Algérie.
1: L'indépendance de l'Algérie.
2: Oui. Ah. Et en 62, elle est déclarée. Si tu veux, je t'aide pour la prochaine question.
3: En 58, voilà. C'est...
1: Oui, allez, bon. Dernier, 12 avril 61. C'est pas chez nous. C'est pas sur Terre.
2: C'est dans les
3: airs. Oh, le Spoutnik.
2: Non, c'est... Premier Gagarine. Satellite.
3: Spoutnik.
1: Yuri Gagarine.
3: Yuyu Margarine. Yuyu Margarine.
1: Yuyu Margarine.
3: Yuyu Margarine.
1: Premier homme dans l'espace, voilà. Oui. Vous êtes pas beau, très très bon quand même.
2: Enfin.
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2: Mausolée. J'ai fait, moi.
3: Tu veux un café au lait?
2: Non, j'ai fait le mausolée, moi, c'est bon.
3: Ah, tu veux un mausolée, d'accord. Eh bien, on va finir par le jeu, alors, si tu veux plus rien faire.
4: Un peu
2: non,
4: du jeu.
2: Mais c'est pas ça, mais faut me prévenir. Hein.
3: Non, moi, je préviens personne.
2: Après, quand la blonde parle trop, on va dire, moi, elle est bien, la blonde d'Arsan.
3: Le jeu, ah, oh, j'avais trouvé un autre truc. Un truc improbable aussi.
4: Allez.
3: Vas-y. Les pseudos, les artistes qui ont pris des pseudos. J'aime bien ça, moi.
4: Qu'est-ce que je vais vous donner comme pseudo?
3: Oh, je l'avais trouvé, mais je sais plus où il est.
4: Ah, Mireille
5: Mathieu.
4: C'est ça.
5: Moi, je savais, de toute façon.
4: Et encore Mireille
5: Mathieu.
4: Voilà. Alors, Mireille Aigros. Aigros, A-I-G-R-O-Z. C'était qui, cette dame? Qui nous a quittés.
2: Une chanteuse?
3: Ah, qui nous a quittés.
5: Une comédienne?
4: Ouais, enfin,
2: comédienne.
4: Un chanteur, à un moment donné. Hein?
5: Une comédienne?
4: Oui.
5: On va dire Mireille, il n'y en a pas 36.
4: Non.
2: Mireille Dark?
5: Mireille Dark. Enfin, un peu peur.
4: Mireille Dark, c'est bien. C'est bien.
3: J'en ai un, moi.
4: François Arouette. Pas Arouette, hein. Arouette.
2: Hein?
4: T'as posé une question là-bas, toi? C'est ça. Dans l'honorable assistance publique, on a eu la réponse.
2: C'est Jane, elle est trop forte.
4: Elle est trop forte.
5: Non, elle était d'une rapidité, mais alors foudroyante.
4: Ah,
5: non,
4: oui,
5: mais elle n'a pas eu le temps de réagir tout de suite.
3: Disons qu'elle a très bien connu, surtout personnellement.
4: Ah, yes. Donc, toi, tu vas trouver, toi. Toi, tu vas trouver, là. Agnès
5: Sorel.
4: Gonchua Bayachu. Ça s'écrit comme ça s'éternue. Bon,
3: déjà, elle a eu bien fait de prendre le pseudo.
5: Déjà, oui.
4: C'est une basquaise. Enfin, je pense, parce que Bayachu, ça s'écrit X.
5: Ah oui, oui,
2: c'est comme Marichu.
4: Et Gonchia, G-O-N-X-H.
2: Oui.
5: Donc, c'est
3: le basque.
5: Basque, ouais.
4: Agnès, par contre.
5: Mais Agnès.
3: Si.
5: Ouais, serait Maïtena, ça irait, mais.
4: Ouais, non, c'est pas Maïtena.
5: Agnès.
2: Elle a gardé son prénom ou pas?
4: C'est une comédienne, non.
3: Décédée?
4: Oui.
5: Ah bon?
4: Oui.
5: Bah, ça a l'air évident pour toi. Nous, on ne peut pas le savoir.
3: Moi,
5: tu dis, bah oui. Non, tu dis, bah oui.
3: Catherine Deneuve?
4: Oui. Hein?
3: Catherine Deneuve?
4: Non, je suis là non plus. Arrêtez de citer les décédés, c'est chiant.
5: Mais c'est quoi? C'est une chanteuse? C'est une comédienne?
4: Non, j'ai dit que non, c'est pas une comédienne ni une chanteuse.
3: Ah, c'est pas une comédienne non plus?
4: Non.
3: Et c'est quoi alors?
2: Une
4: dame qui s'appelait Agnès Gonchia Bayachu.
5: Une coiffeuse?
4: Non plus.
3: C'est ta voisine?
5: Moi, je connaissais une boulangère, Agnès Lambert, peut-être.
4: Non, c'est pas ça.
3: Est-ce qu'elle a gardé son prénom?
4: Elle a rien gardé.
3: Ah, mais voilà.
5: Ah.
3: C'est pas une chanteuse, pas une comédienne. Si une
5: Régine.
3: Une écrivaine?
4: Je vous aide.
3: Oui.
4: Il y en a un dans toutes les communes.
3: Ah. Agnès Poste de Police?
5: Agnès Mairie?
4: Non, dans toutes les communes. Il y a des communes où il n'y en a pas de poste de police.
3: Ah oui, exactement.
4: Mais dans Agnès toutes les Mairie. Communes. Comment?
5: Agnès Mairie?
4: Non.
6: Agnès Clocher?
2: Maire?
4: Non.
2: Maire?
5: Georgette Le Maire?
7: Agnès Maire?
4: Comment?
2: Agnès Maire?
4: Maire? Oui, alors maire.
2: Georgette Le Maire?
4: Non?
2: Non.
3: Non.
5: Maire. C'est maire?
4: Oui.
5: Méditerranée?
4: Non. Alors des maires, il n'y en a pas.
5: Égée?
4: Il y a la mère Michel?
3: Ah non, mais
5: qui a perdu son chat.
3: Elle est mère, elle?
4: Non.
3: Non.
7: C'est son nom de famille.
5: Elle s'appelle mère.
4: Je vous aide. Vous avez trouvé mère.
3: Oui.
4: Dans le pseudo, il y a mère.
3: Oui.
4: Bon. Maintenant.
3: Merci.
4: Beaucoup. Merci beaucoup.
5: Mère Cantil?
4: Non plus.
2: Mais c'est dans son prénom ou dans son nom, le maire?
3: Mais c'est,
4: mère, quand on l'appelait, on disait mère...
3: Teresa.
4: Voilà.
7: Mère Teresa.
4: Putain, mais c'est pas possible.
5: Bah quoi, c'est pas possible?
4: On est des pâquerettes, là, hein.
5: Je savais pas qu'elle était basque, j'ai jamais vu avec un
3: moi,
5: béret.
3: Moi, j'en ai un, moi, j'en ai un.
4: Plus, je savais pas.
5: Je n'ai jamais vu Mère Teresa avec un béret, je suis désolé.
4: Pas moi.
3: Moi, j'en ai un, je vous donnerai pas la réponse. Ben Farouk, Farouk Bulsara.
5: Oh, ben ça, je sais qui c'est.
4: Attends, je cherche.
5: Julien Clerc. Truc improbable.
3: Julien Clerc, le seul artiste qui a gardé son vrai nom.
5: Oui, c'est ça.
3: Farouk Bulsara.
4: Est-ce que
3: alors,
4: c'est un français?
3: C'est un décédé, déjà.
4: Est-ce qu'il est
3: anglais,
4: français?
3: Anglais, décédé, ultra connu. Ils ont sorti un film il n'y a pas longtemps.
5: Freddie Mercury.
3: Je t'ai demandé quelque chose, toi?
5: Mais je t'ai demandé une réponse,
3: je te dis non.
4: Eh ben si.
3: Ça,
4: est-ce,
3: bon,
4: que son, est-ce que son prénom est-ce que son prénom commence par un F?
5: Mais c'est bon, on l'a dit.
4: Mais non,
5: c'est Freddy Mercury.
3: Non, il n'a pas dit.
4: Mais si. Moi, je pensais à Philippe Noiret.
3: Non, t'as pas dit.
4: Comment tu l'as dit par un F?
3: Oui. Eh ben, c'est Freddy Mercury.
5: Eh ben, voilà.
4: Eh ben, mais je l'ai, là.
5: T'as qu'à me demander. Mais t'as qu'à écouter.
4: Eh oui.
3: Mais non, c'est toi qui dis aussi, là.
4: Vous en voulez un autre?
3: Non.
4: Oui. Bon, ok.
3: Si?
4: Si. Allez, non. Bah, c'est comme vous voulez.
3: Bon, d'accord.
4: D'accord. Lequel?
3: Tu sais pas.
4: Béatrice Cabarrou.
5: Béatrice Dalle.
4: Béatrice
5: Dalle.
4: Béatrice Dalle. Elle n'a rien branlé à l'école.
3: Si elle, si elle, mais non, mais attends, mais bien sûr, si elle a. Mais, bon.
4: Eh bien, Béatrice Dalle, tu l'as
3: oui,
4: dit,
3: mais,
4: tu
3: l'as
4: pas dit.
3: L'autre, elle n'a pas gardé son prénom.
5: Moi, j'en ai un. Alors, attention. Manuel. Manuel de Villalobos. Manuel de Villalobos. Il a changé totalement son nom. Hein.
0: Julio Iglesias.
5: Non.
4: Est-ce qu'il est de nationalité anglaise?
5: Non.
4: Tu as une question? On fait avancer le bordel, là, comment ça s'appelle?
3: Ouais. Dev?
5: Non.
4: C'est un Espagnol.
5: Connu. D'origine, oui, certainement. Oui.
4: D'origine.
5: Oui, d'origine.
4: Il a chanteur en France?
5: Bon, ça lui arrive, mais rarement.
4: Chanteur?
5: Non.
4: Un acteur?
5: Un peu, oui.
4: Politique?
5: Non, mais il s'y connaît aussi. Il est un peu touche à tout, quand
4: même. Il est vivant?
5: Ah oui.
0: Raymond de la Rua?
5: Exactement. Raymond de la Rua, c'est ça. Exactement.
3: Putain de merde, moi je cherchais.
4: Et ouais. Vous cherchez pas, même moi je ne savais pas.
3: Bon, c'est fini, voilà.
4: C'est fini, voilà, j'ai gagné.
3: Ah, bah, c'est
0: bravo.
3: Fini.
0: Voilà. Ah bah bravo.
3: Voilà, c'est fini maintenant. Les infos jojo, c'est fini, voilà.
4: Voilà.
3: Allez, salut.
0: Au revoir.
5: Ciao. Au revoir.

0: Bonjour, l'Elysée a été perquisitionné jeudi par des enquêteurs financiers, a indiqué le parquet national financier hier. Au cœur des investigations, les conditions d'attribution de certains marchés publics relatifs à l'organisation de cérémonies de panthéonisation par le Centre des Monuments Nationaux. La gendarmerie, les autorités judiciaires et la mairie de Saint-Étienne-de-Montluc en Loire-Atlantique organisent ce samedi une recherche citoyenne pour essayer de retrouver Manon Rolando, disparue depuis le 3 avril. La jeune femme de 31 ans reste introuvable malgré plusieurs jours de recherche intensive menées sur un vaste périmètre. La municipalité de Rumilly et sa communauté de communes ont annoncé assigner 3 industriels en référé expertise, une procédure judiciaire qui vise notamment Tefal et Salomon. L'objectif est d'établir les origines d'une pollution au PFAS qui touche le secteur et d'en déterminer les responsables grâce à une expertise indépendante. À Perpignan, un lycéen de 18 ans a été placé en garde à vue après avoir violemment agressé une camarade en plein cours. L'élève attaqué s'est vu prescrire 21 jours d'ITT. Deux autres élèves et un professeur qui avait tenté de s'interposer ont aussi été blessés. Le foyer d'Antavirus apparu sur le MV Ondus reste sous surveillance. Un nouveau cas positif a été confirmé, a annoncé l'OMS. Il s'agit d'un membre d'équipage qui avait débarqué à Tenerife, aux Canaries, le 11 mai, puis rapatrié le jour même aux Pays-Bas et qui se trouvait depuis en quarantaine. C'est le premier cas positif signalé depuis dimanche. Le bilan total s'élève maintenant à 12 cas signalés, dont 3 morts, tous passés par le navire. C'est la fin de ce flash. Une très bonne journée à notre écoute.
1: Bonjour à toutes et à tous, voici votre flash d'info de la Provence Verte sur Radio Couleur Sud pour ce samedi 23 mai 2026. On commence avec la météo, une très belle journée en perspective sur la Provence Verte, avec un soleil largement dominant et un ciel parfaitement bleu. Les températures atteindront 25 degrés dans l'après-midi avec un vent faible et variable. Pour demain matin, le soleil restera généreux avec des minimales autour de 17 degrés, des valeurs supérieures aux normales de saison. À Entrecasteaux, le traditionnel vide-grenier se tient aujourd'hui toute la journée sur la place Bruny. Les chineurs comme les exposants sont attendus dans une ambiance conviviale avec buvettes et grillades sur place. À Brignoles, Couleur Sud organise lundi une grande journée dédiée à la nature au fond de Bardel. Balades sensorielles, découverte des plantes méditerranéennes, randonnée vers la chapelle Saint-Sébastien, ateliers autour du recyclage et animations familiales rythmeront cette journée gratuite, ouverte à tous. Les participants sont invités à prévoir chaussures de marche, gourdes et pique-nique. Du côté de Besse-sur-Issole, le théâtre de Verdure ouvre également ses portes ce week-end. Au programme, spectacle équestre, voltige, tir à l'arc à cheval, balade à poney, marché artisanal et animation pour toute la famille. La journée se terminera par un apéro-concert à partir de 18h30. Enfin, à Garéou, le refuge Sans Collier Provence prépare un vide-grenier solidaire le 7 juin prochain. Les bénéfices permettront de financer les soins et l'accueil des animaux recueillis par l'association. Très belle journée à tous sur Radio Couleur Sud. 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

Bonjour, c'est Daniel, je suis heureux de vous retrouver, midi passé de quelques minutes sur Radio Couleur Sud. On ouvre les Proventinales, 2 heures pour prendre le temps de parler du Centre Var, de notre territoire, de son histoire, de la météo, avec des chroniques et une ambiance musicale chaleureuse et ensoleillée. Bienvenue et merci d'être là.

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1: Bonjour. Demain dimanche, le marché de Brasse met à l'honneur les produits locaux et les spécialités de la région au centre du village de 9h à 12h. Produits frais et artisanat se rencontrent au marché de Méhoun-les-Montrieux, place de la mairie, de 7h30 à 12h. Le marché de Saint-Maximin-la-Sainte-Baume vous propose une large gamme de produits alimentaires locaux et artisanaux, place Malherbe, de 8h à 12h. Fruits et légumes, viande, textiles et produits locaux vous attendent au marché de Nance-les-Pins, cours du Général de Gaulle, de 8h à 13h. Le marché de Roquebaron vous propose une sélection de produits frais et locaux, espace commercial Frérodon, de 8h à 12h30. Mon conseil du jour, demandez à goûter avant d'acheter, c'est le meilleur moyen de trouver les produits qui vous plaisent. Bonne balade sur les marchés de la Provence verte.

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0: vraiment qui a toujours été. Et puis tout d'un coup, on s'est perçoit que c'est pas du tout ce qu'on imaginait. Il y a un autre personnage.
1: Puis vous savez, on choisit pas toujours sa vie. Hein. C'est souvent la vie qui nous mène aussi. Hein.
0: Ah là, je suis pas d'accord.
1: Non,
0: je
1: vous croyez qu'on mène sa vie.
0: On doit choisir.
1: Non, mais pas toujours, madame. Il y a des circonstances dans 80 ans de vie. Il y a des circonstances où vous ne pouvez pas choisir. Quand le malheur vous tombe dessus, un changement de situation, un gros pépin, on ne choisit pas. Et il faut faire avec. Et notre comportement change. Et le caractère aussi. Quand on a été bien ébroué, ben, vous savez.
0: Bah écoutez.
1: Le reste.
0: Moi, je pense que chaque circonstance de la vie.
1: Depuis toujours, en France, c'est les événements qui nous mènent, plus que on voudrait. Hein. On s'adapte, mais on ne dirige pas sa vie entièrement. Ça, c'est pas possible.
0: Oui, il y a des moments où il faut s'adapter, ça, c'est sûr. Je pense que ça n'empêche pas de garder vos...
1: Ah, bah
0: même
1: oui,
0: en s'adaptant...
1: La vie intérieure, on en
0: non,
1: fait
0: non,
1: ce que
0: non,
1: l'on veut.
0: Non, c'est pas la vie intérieure, de garder vos... Quelque part, votre façon de fonctionner, justement, vis-à-vis de ces circonstances.
1: Oui, ça dépend si on pense à la vie matérielle ou à la vie intellectuelle et morale.
0: Il y a tout un tas de...
1: Oui, c'est un petit peu différent.

La météo pour ce dimanche 24 mai, beau temps, toujours chaud, hein, sans vrais orages, car l'anticyclone pourrait mieux résister et rejeter la goutte froide hors de France. Les températures pour ce dimanche matin, 17 degrés pour Lyon et Strasbourg, 17 à Toulouse, 17 également pour Lille et Brest, 18 degrés sur Biarritz et Paris, 18 à Nice, Bastia et Marseille, 19 à Bordeaux. Et pour ce dimanche après-midi, entre 29 et 30 degrés sur une moitié nord, il fera 29 en Bretagne, 29 également sur les Hauts-de-France, 30 degrés sur le Grand Est, la Bourgogne, le Centre-Val de Loire et la région parisienne, 26 degrés c'est sur la région de Cherbourg. Et puis dans la moitié sud, entre 26 et 33 degrés, 26 degrés pour la Corse, 25 à 28 autour du Golfe du Lion, entre 28 et 30 degrés sur la Côte d'Azur, 30 degrés sur la vallée du Rhône, 32 en Occitanie et de 32 à 33 degrés sur la Nouvelle-Aquitaine.

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2: Le 23 mai 1936, dans la cité de Saint-Maximin la Sainte-Baume, encore fortement marquée par son passé religieux et son dynamisme artisanal, un nouveau souffle parcourut les ruelles bordées de platanes. Une grève spontanée éclata à l'usine de tuiles Boisseron, qui gagna les ateliers de fabrication de chaussures jusqu'à la scierie municipale. C'était le début d'un mouvement plus vaste, en lien direct avec la montée du Front populaire en France. Dans les villes industrielles du Nord, comme dans les villages méridionaux, un espoir se levait. Celui de meilleures conditions de travail, de congés payés et de dignité ouvrière. À Saint-Maximin, la nouvelle du succès électoral du Front populaire avait été accueillie avec joie par une partie de la population, en particulier chez les ouvriers, les petits agriculteurs et les instituteurs. Le 23 mai, la première grève locale fut organisée non par un syndicat structuré, mais par un petit groupe de jeunes travailleurs influencés par les idées de solidarité et de justice sociale. Parmi eux, on trouvait un certain Lucien Fabre, ouvrier tuilier et ancien combattant de la Grande Guerre. Il prit la parole sur la place Malherbe, devant une cinquantaine de collègues et de familles venus écouter. Avec une voix forte, il déclara « Nous ne demandons pas la lune, seulement le respect des journées moins longues, une pause à midi et une paye décente pour nourrir nos enfants. » Très vite, la grève se transforma en un événement communautaire. Des boulangers offrirent le pain. Le café du commerce installa des bancs pour accueillir les discussions et l'école publique suspendit les cours pour permettre aux familles de participer. Le curé lui-même, l'abbé Marius, déclara que la justice sociale est une prière vivante. Au bout de 3 jours, le patron de l'usine Boisseron accepta de rencontrer les grévistes. Un accord fut trouvé pour l'augmentation des salaires et l'établissement d'une demi-journée de repos hebdomadaire. Une révolution en ces lieux. Le 23 mai 1936 reste inscrit dans les registres municipaux comme un jour de solidarité exemplaire. Chaque année, depuis 1996, une exposition temporaire au Musée du patrimoine ouvrier retrace ces événements et les descendants de Lucien Fabre lisent à haute voix son discours lors de la cérémonie commémorative sur la place.

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0: son dinon. Aujourd'hui, Romy Schneider.
1: La petite Romy naît en 1938 à Vienne, sous le nom de Rosemarie Magdalena Halbach. Elle est l'enfant d'un couple d'acteurs. Sa mère, Magda Schneider, est déjà une vedette du cinéma allemand. Son père, Wolf Halbach Reti, appartient à une famille d'artistes. Mais ce qui devait être une bénédiction va devenir un fardeau, car Magda Schneider, la mère admirée, entretient une proximité trouble avec le régime nazi. Un poids qui pèsera jusque dans sa carrière. Très tôt, Romy suit les pas de sa mère. À 15 ans, elle obtient son premier rôle au cinéma. Et à 17 ans, elle est propulsée dans la lumière. Elle devient l'impératrice Élisabeth d'Autriche dans Sissi. Le succès est immense, fulgurant. Le public l'adore, la presse l'encense. Le visage de Romy devient celui de l'innocence, de la grâce, de la jeune fille idéale. Le film connaît deux suites, le mythe Sissi se répète, s'installe, enferme. Aux yeux du monde, Romy et Sissi. Mais derrière ce triomphe se cache un piège cruel, car Romy, elle, aspire à autre chose. Elle veut des rôles plus sombres, plus vrais, plus humains. Imaginez une réunion dans un bureau viennois. Des producteurs souriants, confiants, lui tendent un contrat. Le public en redemande. Nous allons tourner un quatrième Sissi. Le rôle est à toi, bien sûr. Un silence. Romy baisse les yeux sur les pages. Elle voit les chiffres, le confort, la promesse d'un succès facile. Puis elle lève la tête. Sa voix est calme, mais ferme. Non. Non, je ne suis pas Sissi. Je veux être une actrice, une vraie. Pas une poupée de porcelaine qu'on enferme dans une vitrine. Ce nom résonne comme une gifle, un refus qui choque son entourage, qui déçoit sa mère. Romy déçoit aussi un public immense et se brouille avec une partie de l'industrie allemande. Mais c'est aussi un refus qui libère. Elle l'a décidé, elle quitte l'Autriche, quitte le confort, quitte la sécurité et elle part pour Paris.

0: À Paris, Romy retrouve une liberté. C'est la rencontre avec Alain Delon, passionnée, électrique, souvent orageuse, mais aussi libératrice. Avec lui, elle entre dans le cinéma français. D'abord des films où l'on scrute encore sa beauté, comme Christine en 1958. Mais rapidement, de grands réalisateurs voient en elle plus qu'un joli visage. Puis la rencontre qui va sceller sa carrière, Claude Sautet. Avec Sautet, Romy devient l'actrice d'une génération. Il lui offre des rôles profonds, humains, vibrants. Avec Sautet, Romy Schneider devient un symbole, symbole d'une féminité moderne, complexe, et incarne les contradictions de son époque. Les cinéastes français étrangers, Visconti, Chabrol, Costa-Gavras, Tavernier, lui offrent des rôles de chair et de vérité. La critique la salue, le public l'adore. Elle devient la star féminine du cinéma français dans les années 70 et obtient de multiples récompenses. Si la France l'aime, l'Allemagne reste ambivalente. Pour beaucoup, elle reste Sissi. Mais elle ne regrettera jamais son départ. Elle dira un jour « Ma véritable patrie, c'est le cinéma français ». Mais derrière la gloire, il y a aussi les ombres. Sa vie privée reste marquée par les blessures, une relation tumultueuse avec Delon, des mariages douloureux et surtout, en 1981, la tragédie. Son fils, David, 14 ans, meurt accidentellement. Cette perte, Romy ne s'en remettra jamais. Elle sombre dans l'alcool, la douleur, la solitude. Romy meurt en 1982, à seulement 43 ans. Romy Schneider, c'est l'histoire d'une femme qui a osé dire non. Non à l'image figée qu'on voulait lui imposer. Grâce à ce refus, elle est devenue une immense actrice, une légende. Et aujourd'hui, son histoire résonne puissamment. Parce que le cinéma, les médias, les réseaux sociaux continuent d'imposer aux femmes des images toutes faites. La jeune fille parfaite, la star glamour, la mère idéale. Romy nous rappelle qu'on a le droit de briser ce moule, qu'on a le droit de dire non. Et ce geste, il parle encore aujourd'hui à toutes celles et ceux qui refusent d'être définis par des étiquettes ou des clichés.
1: Le jour où elles ont dit non. Rendez-vous au prochain épisode pour une nouvelle histoire de courage.

0: Bonjour, l'Elysée a été perquisitionné jeudi par des enquêteurs financiers, a indiqué le parquet national financier hier. Au cœur des investigations, les conditions d'attribution de certains marchés publics relatifs à l'organisation de cérémonies de panthéonisation par le Centre des Monuments Nationaux. La gendarmerie, les autorités judiciaires et la mairie de Saint-Étienne-de-Montluc en Loire-Atlantique organisent ce samedi une recherche citoyenne pour essayer de retrouver Manon Rolando, disparue depuis le 3 avril. La jeune femme de 31 ans reste introuvable malgré plusieurs jours de recherche intensive menées sur un vaste périmètre. La municipalité de Rumilly et sa communauté de communes ont annoncé assigner 3 industriels en référé expertise, une procédure judiciaire qui vise notamment Tefal et Salomon. L'objectif est d'établir les origines d'une pollution au PFAS qui touche le secteur et d'en déterminer les responsables grâce à une expertise indépendante. À Perpignan, un lycéen de 18 ans a été placé en garde à vue après avoir violemment agressé une camarade en plein cours. L'élève attaqué s'est vu prescrire 21 jours d'ITT. Deux autres élèves et un professeur qui avait tenté de s'interposer ont aussi été blessés. Le foyer d'Antavirus a paru sur le MV Ondus reste sous surveillance. Un nouveau cas positif a été confirmé, a annoncé l'OMS. Il s'agit d'un membre d'équipage qui avait débarqué à Tenerife, aux Canaries, le 11 mai, puis rapatrié le jour même aux Pays-Bas et qui se trouvait depuis en quarantaine. C'est le premier cas positif signalé depuis dimanche. Le bilan total s'élève maintenant à 12 cas signalés, dont 3 morts, tous passés par le navire. C'est la fin de ce flash, une très bonne journée à notre écoute.
1: Bonjour à toutes et à tous, voici votre flash d'info de la Provence Verte sur Radio Couleur Sud pour ce samedi 23 mai 2026. On commence avec la météo, une très belle journée en perspective sur la Provence Verte, avec un soleil largement dominant et un ciel parfaitement bleu. Les températures atteindront 25 degrés dans l'après-midi avec un vent faible et variable. Pour demain matin, le soleil restera généreux avec des minimales autour de 17 degrés, des valeurs supérieures aux normales de saison. À Entrecasteaux, le traditionnel vide-grenier se tient aujourd'hui toute la journée sur la place Bruny. Les chineurs comme les exposants sont attendus dans une ambiance conviviale avec buvettes et grillades sur place. À Brignoles, Couleur Sud organise lundi une grande journée dédiée à la nature au fond de Bardel. Balades sensorielles, découverte des plantes méditerranéennes, randonnée vers la chapelle Saint-Sébastien, ateliers autour du recyclage et animations familiales rythmeront cette journée gratuite ouverte à tous. Les participants sont invités à prévoir chaussures de marche, gourdes et pique-nique. Du côté de Besse-sur-Issole, le théâtre de Verdure ouvre également ses portes ce week-end. Au programme, spectacle équestre, voltige, tir à l'arc à cheval, balade à poney, marché artisanal et animation pour toute la famille. La journée se terminera par un apéro-concert à partir de 18h30. Enfin, à Garéou, le refuge Sans Collier Provence prépare un vide-grenier solidaire le 7 juin prochain. Les bénéfices permettront de financer les soins et l'accueil des animaux recueillis par l'association. Très belle journée à tous sur Radio Couleur Sud. 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

Une nuit d'hiver, la police reçoit un appel. Un cambriolage est signalé dans un camping désert à Bredang, aux abords de Stockholm. Quand les agents pénètrent dans la caravane d'où provient de la lumière, ils découvrent l'indicible. Le sang recouvre les murs, le sol et chaque objet. Une hache et un corps réduit en morceaux. Et dans la pièce voisine, un adolescent endormi, la tête posée sur un bras sectionné. Le garçon s'appelle Hugo Sand, 17 ans. Il est le fils d'un écrivain célèbre. Il souffre d'un rare trouble du sommeil, un somnambulisme qui se déclenche au cœur de ses cauchemars. Coupable ou simple témoin, il ne se souvient de rien. Appelé à diriger l'enquête, Juna Lina sollicite l'aide de son ami Eric Maria Bark, hypnotiseur. Ensemble, ils tenteront de faire ressurgir la vérité enfouie dans les méandres des terreurs nocturnes. Mais ce qu'ils vont réveiller dépasse l'entendement. Le somnambule, c'est le roman de l'ombre et du vertige. Il explore la frontière mouvante entre le rêve et la violence, la culpabilité et l'oubli. Le somnambule de Lars Kepler est paru chez Actes Sud.

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1: Eh bien, le cancer de la vessie est un cancer qui se développe à partir de la muqueuse interne des voies urinaires et depuis cette superficie intérieure va aller en profondeur envahir progressivement les différentes couches de la paroi vésicale, notamment son muscle, et peut ensuite donner des ganglions métastatiques, voire des métastases viscérales. 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
1: 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Et il y a d'autres facteurs de risque plus rares, professionnels, qui sont des dérivés d'hydrocarbures volatiles. 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

0: Bonjour à tous, vous êtes sur votre radio préférée en compagnie de Christian pour la chronique La Reprise.
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0: Couleur Mentalo. C'est une chanson écrite et interprétée par le chanteur français Eddie Mitchell. Eddie Mitchell est incontestablement l'un des derniers dinosaures du rock français des années 1960. Il prend toutefois un virage plus soft rock au cours de sa carrière dans les années 1980 avec ce titre Couleur Mentalo. Ce changement de genre musical se réalise en 1980 sur son 21e album Happy Birthday, paru sur le label Barclay, sur lequel son compositeur historique Pierre Papadiamandis signe la plupart des arrangements. C'est sur les musiques de Pierre Papadiamandis qu'Eddie laisse courir son imagination et trouve les thèmes de ses chansons. Et si l'association avec le compositeur marche toujours, les thèmes qu'il inspire s'éloignent parfois du rock'n'roll, rhythm blues ou rockabilly au carrefour des années 80. Il essaie en effet d'oublier la décennie précédente et devient ainsi plus crooner que rocker entre Nashville et Belleville. La reprise que je vous propose est celle d'Isaac d'Illusion.
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Bienvenue dans l'alphabet en chanson aujourd'hui B comme Alain Bachung. Il boxe sans conteste dans la catégorie des artistes qui aiment que les mots s'entrechoquent, que les idées fusent à la vitesse de la lumière et que les mélodies filent en terrain inconnu. D'origine alsacienne, sa famille pose ses valises dans la capitale au début de la guerre. Alain vient lui au monde le 1er décembre 1947. Il passe son enfance, l'oreille collée au poste de radio, et nourrit en cachette des envies d'écriture et d'évasion. Son heure arrive à la fin des 60s lorsqu'il commence à chanter avec un groupe de hillbilly. Il monte ensuite sur scène lors de concerts organisés dans des bases militaires américaines, jusqu'au jour où un producteur lui offre la chance d'enregistrer son premier disque. Le public n'est pas au rendez-vous et la critique boude ce nouveau venu. Dans l'ombre, il affûte ses munitions et s'installe à partir des années 80 en tête des meilleurs auteurs français. En 1993, l'auteur de Madame Rêve reçoit les honneurs des professionnels de la profession. Il décroche une victoire de la musique comme interprète masculin et une autre pour le clip d'Osée Joséphine. Voici Alain Bachung, Ma petite entreprise.

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1: Voilà, les Proventinales, c'est terminé pour aujourd'hui. On se retrouve demain sur Radio Couleur Sud, la radio de la Provence verte. Je vous souhaite une très très bonne après-midi. À demain.

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2: Bonjour à tous, aujourd'hui gros plan sur Agathe de la Fontaine. Agathe de la Fontaine voit le jour le 27 mars 1972. Elle grandit auprès de ses deux sœurs. La jeune fille est très vite attirée par le monde du 7e art et débute sa carrière dans une série italienne, La Caverne de la Rose d'Or, en 1994, où elle interprète une princesse. La même année, l'apprentie actrice enchaîne plusieurs tournages. C'est ainsi qu'elle est remarquée par le réalisateur Roger Vadim. Il lui confie un rôle dans la série La Nouvelle Tribu en 1996, puis dans un téléfilm Un coup de baguette magique en 1997. Par la suite, elle joue dans d'autres films, puis à la fin des années 90, elle se fait plus rare au cinéma et même à la télévision, afin de se consacrer à sa famille. En 2007, elle fait son retour sur grand écran dans Le Scaphandre et le Papillon, adapté du livre éponyme de Jean-Dominique Bobby. Côté vie privée, Agathe de la Fontaine rencontre en 1999 le champion du monde 98 Emmanuel Petit. Le couple se marie le 3 juillet 2000. Ensemble, le couple accueille une fille prénommée Zoé qui naît le 23 mars 2002. Malheureusement, après plusieurs années d'amour, Emmanuel Petit et Agathe de la Fontaine se séparent. On se retrouve très vite avec d'autres infos. Sur Couleur.

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1: Bonjour à tous. Dans l'actualité musicale du jour, on parle de Vianney. Vianney dans sa cabane, le chanteur crée des nouvelles chansons. Reclus dans son studio Fémin depuis plusieurs semaines, Vianney a partagé une vidéo sur ses réseaux sociaux. On découvre l'artiste en session d'enregistrement afin de préparer des diverses compositions. L'artiste est bel et bien de retour. Après des mois de travaux, Vianney a enfin pu prendre possession de sa fameuse cabane transformée en studio d'enregistrement pour reprendre le chemin de sa carrière musicale, un cocon créatif dans lequel il semble déjà très inspiré. Le chanteur a d'ailleurs partagé une vidéo sur ses réseaux sociaux dévoilant les images de ses premières sessions. Ainsi, on y découvre l'interprète de Pala plongé dans la création de ses prochaines compositions, tantôt au piano, tantôt à la batterie ou encore au micro. Si aucun extrait inédit n'a été dévoilé, les fans ont immédiatement réagi dans les commentaires. D'autres, au contraire, préfèrent savourer ce retour en studio et se montre déjà impatient de découvrir la suite. Après une période plutôt discrète, Vianney semble enfin prêt à reprendre pleinement sa carrière. Reste désormais à savoir quand ses nouveaux titres verront officiellement le jour. On se retrouve très vite avec d'autres actualités musicales.

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3: Bonjour à tous, dans l'actualité cinéma du jour, on parle de la sortie du film La vie d'une femme, sortie à la rentrée prochaine, le 9 septembre prochain. Film signé Charline Bourgeois-Taquet avec notamment Léa Drucker, Charles Berling et Mélanie Thierry. Gabrielle, âgée de 55 ans, se consacre corps et âme à son métier, chirurgienne et chef de service dans un hôpital public. Elle court et se démultiplie, assaille de rose. Responsabilité. Il lui reste peu de temps pour sa vie privée. Un mari qu'il aime et une maman dont elle doit s'occuper. Lorsqu'une romancière vient passer quelques semaines dans son service pour les besoins d'un livre, son équilibre vacille. Dans le quotidien que Gabrielle s'est construit, y a-t-il de la place pour l'inattendu? La vie d'une femme à découvrir au cinéma. Va falloir être un petit peu patient puisque ça arrivera à la rentrée à partir du 9 septembre prochain. On se retrouve très vite avec d'autres films à découvrir. 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

La météo pour ce dimanche 24 mai, beau temps, toujours chaud, hein, sans vrais orages, car l'anticyclone pourrait mieux résister et rejeter la goutte froide hors de France. Les températures pour ce dimanche matin, 17 degrés pour Lyon et Strasbourg, 17 à Toulouse, 17 également pour Lille et Brest, 18 degrés sur Biarritz et Paris, 18 à Nice, Bastia et Marseille, 19 à Bordeaux. Et pour ce dimanche après-midi, entre 29 et 30 degrés sur une moitié nord, il fera 29 en Bretagne, 29 également sur les Hauts-de-France, 30 degrés sur le Grand Est, la Bourgogne, le Centre-Val de Loire et la région parisienne, 26 degrés, c'est sur la région de Cherbourg. Et puis dans la moitié sud, entre 26 et 33 degrés. 26 degrés pour la Corse, 25 à 28 autour du Golfe du Lion, entre 28 et 30 degrés sur la Côte d'Azur, 30 degrés sur la vallée du Rhône, 32 en Occitanie et de 32 à 33 degrés sur la Nouvelle-Aquitaine. 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
1: Bonjour à tous. Aujourd'hui, gros plan sur Agathe de La Fontaine. Agathe de La Fontaine voit le jour le 27 mars 1972. Elle grandit auprès de ses deux sœurs. La jeune fille est très vite attirée par le monde du 7e art et débute sa carrière dans une série italienne, La Caverne de la Rose d'Or, en 1994, où elle interprète une princesse. La même année, l'apprentie actrice enchaîne plusieurs tournages. C'est ainsi qu'elle est remarquée par le réalisateur Roger Vadim. Il lui confie un rôle dans la série La Nouvelle Tribu en 1996, puis dans un téléfilm Un coup de baguette magique en 1997. Par la suite, elle joue dans d'autres films, puis à la fin des années 90, elle se fait plus rare au cinéma et même à la télévision, afin de se consacrer à sa famille. En 2007, elle fait son retour sur grand écran dans Le Scaphandre et le Papillon, adapté du livre éponyme de Jean-Dominique Bobby. Côté vie privée, Agathe de La Fontaine rencontre en 1999 le champion du monde 98 Emmanuel Petit. Le couple se marie le 3 juillet 2000. Ensemble, le couple accueille une fille prénommée Zoé qui naît le 23 mars 2002. Malheureusement, après plusieurs années d'amour, Emmanuel Petit et Agathe de La Fontaine se séparent. On se retrouve très vite avec d'autres infos.

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3: Bonjour. Demain dimanche, le marché de Brasse met à l'honneur les produits locaux et les spécialités de la région au centre du village de 9h à 12h. Produits frais et artisanat se rencontrent au marché de Méhoun-les-Montrieux, place de la mairie, de 7h30 à 12h. Le marché de Saint-Maximin-la-Sainte-Baume vous propose une large gamme de produits alimentaires locaux et artisanaux, place Malherbe, de 8h à 12h. Fruits et légumes, viande, textiles et produits locaux vous attendent au marché de Nance-les-Pins, cours du Général de Gaulle, de 8h à 13h. Le marché de Roquebaron vous propose une sélection de produits frais et locaux, espace commercial Frérodon, de 8h à 12h30. Mon conseil du jour, demandez à goûter avant d'acheter, c'est le meilleur moyen de trouver les produits qui vous plaisent. Bonne balade sur les marchés de la Provence verte.

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3: Salut tout le monde, très heureux de vous retrouver sur la radio. Comme chaque semaine, on se retrouve à la même heure pour la révélation du Top Tonic. Très heureux de vous faire découvrir ce nouveau classement. Vous avez bien sûr passé la semaine à voter pour tous les artistes préférés et les faire grimper dans ce classement. Vous pouvez bien sûr continuer de voter via le site de la radio ou sur toptonic.org. Avant de découvrir ce nouveau classement, voici les sorties. Enfin, cette semaine, il y a une seule sortie. La voici.
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0: Joe nous quitte cette semaine. Il aura tout de même fait un beau parcours, 15 semaines de présence. Il aura atteint la deuxième place. Il avait chuté de 2 positions la semaine dernière et s'est classé à la dernière place avec End of Beginning. C'est donc l'unique sortie de cette semaine. Voici désormais votre tout nouveau classement.
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0: Et c'est au tour désormais de One Republic de prendre la dernière place du Top Tonic avec Need Your Love. Ce single perd 2 places.
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0: Pour sauver One Republic, vous savez ce qu'il reste à faire. Votez via le site de la radio ou sur toptonic.org. One Republic qui se trouve à la dernière place de ce classement avec Need Your Love.
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0: Madonna est de retour dans le classement du Top Tonic après la Bambola. Elle arrive à la 18e place en compagnie de Peggy Gou avec le single I Feel So Free que nous allons écouter bien sûr tout de suite. Et puis juste après, à la 17e place, on retrouvera Angèle qui perd 3 places cette semaine dans le Top Tonic avec What You Want.
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2: Angèle, que nous avons pu avoir le plaisir d'écouter avec son single What You Want, elle est 17e au Top Tonic. Elle chute cette semaine, elle perd 3 places. Voici la suite, c'est au tour de Miley Cyrus de faire son apparition sur la radio. Elle est 16e avec Younger You, elle perd une position pour une 8e semaine dans le Top Tonic.
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0: Miley Cyrus à l'instant avec Younger You. Elle est 16e au Top Tonic, elle perd une place.
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La semaine dernière, Bruce Springsteen remontait dans ce classement, il avait gagné 2 places et cette semaine, il en perd 4 avec Streets of Minneapolis, il se retrouve 14e.

0: Pas de changement pour le groupe BTS avec Swim qui conserve la 12e place. Ils entament ainsi leur 8e semaine de présence dans les Top Tonic. Et puis juste après, on retrouvera sur la radio les Rolling Stones entrés la semaine dernière avec le single In The Stars. Ils réalisent une belle progression, 5 places de gagnés et se classent donc à la 11e position.
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2: Comme toutes les semaines, vous avez rendez-vous avec vos hits préférés sur la radio. Le classement du Top Tonic, voici les deux prochains hits de ce classement. À la 10e place, on retrouve Teddy Swims avec Mr. Know It All. Et puis à la 9e, c'est Camon Whitcomb avec Kingdom of Fear. Il ne bouge pas par rapport au classement de la semaine dernière. Cela fait déjà 4 semaines qu'il est dans le Top Tonic.
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0: Allez, on va retrouver maintenant sur la radio les deux prochains hits de ce classement. Numéro 7, Owen James avec When I Stand, perd 4 places. Et puis le 6ème, c'est Alex Warren qui lui aussi descend dans ce classement. Il perd 2 positions avec Fever Dream.
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0: Josh Fowers, le DJ australien qui s'est fait un nom grâce à ce remix et il cartonne Like a Prayer, il est 5ème au Top Tonic.
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0: Et avec ce titre, nous sommes entrés dans le top 5 de cette semaine. Voici désormais la 4ème place. Elles ne sont plus sur le podium, elles perdent de position. Lady Gaga et Doechii

0: Et voici donc le nouveau podium du Top Tonic sur la troisième marche entrée. La semaine dernière, The Chemical Brothers réalise la plus forte progression, 14 places de gagner avec Go, et ça débarque tout de suite sur la radio.
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0: pour les deux premières places de ce classement du Top Tonic de cette semaine. Voici Olivia Rodrigo avec Drop Dead. Elle gagne 5 places, c'est une belle progression. Et enfin, on termine donc avec la première place, The Second Voice avec Let Me Be, toujours numéro 1 du Top Tonic depuis 4 semaines. Je vous laisse donc avec ces deux premiers titres. Je vous rappelle que pour voter, ça se passe sur le site de la radio, sur toptonic.org. Passez une très bonne semaine, à très très vite, bye bye.
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0: La météo pour ce dimanche 24 mai, beau temps, toujours chaud, hein, sans vrais orages, car l'anticyclone pourrait mieux résister et rejeter la goutte froide hors de France. Les températures pour ce dimanche matin, 17 degrés pour Lyon et Strasbourg, 17 à Toulouse, 17 également pour Lille et Brest, 18 degrés sur Biarritz et Paris, 18 à Nice, Bastia et Marseille, 19 à Bordeaux. Et pour ce dimanche après-midi, entre 29 et 30 degrés sur une moitié nord, il fera 29 en Bretagne, 29 également sur les Hauts-de-France, 30 degrés sur le Grand Est, la Bourgogne, le Centre-Val de Loire et la région parisienne, 26 degrés, c'est sur la région de Cherbourg. Et puis dans la moitié sud, entre 26 et 33 degrés. 26 degrés pour la Corse, 25 à 28 autour du Golfe du Lion, entre 28 et 30 degrés sur la Côte d'Azur, 30 degrés sur la vallée du Rhône, 32 en Occitanie et de 32 à 33 degrés sur la Nouvelle-Aquitaine.
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3: Bonjour.
4: Bonjour. Bonjour tout le monde.
5: Bonjour.
6: Ah, bonjour tout le monde. Ça va, oui.
3: Ça va, tu allais bien?
6: Ah oui.
5: Oui, ça va bien.
6: En forme. Oui.
3: Bien mangé?
6: Ah oui.
5: Ah oui.
6: Ah oui.
5: Ah oui. Ah oui. On peut donner le nom du cuistot?
3: Non.
6: Parce que ça commence par l'eau et ça se termine par rang.
3: Non, mais non, même pas, parce que moi j'ai des sources sûres et c'est pas lui qui a fait à manger. Il nous a servi à manger, par contre.
6: C'est vrai.
5: Ah, c'est pour ça que c'était bon.
3: Oui.
5: C'était une femme.
3: Ouais. Mais oui, parce que le seul truc
5: même malade, en plus, on l'a fait bosser.
6: Même
5: quoi,
6: malade,
5: sans
6: elle
5: déconner.
6: A travaillé. Ah ouais.
3: Le seul truc qu'on lui a demandé, c'est les cafés et on les attend encore. Donc tu vois, Laurent, on peut pas trop.
6: Ah, ça, il aime bien la sortir, celle-là.
3: Ouais. Par contre. Par contre, c'est le responsable du café-librairie de Sancerre.
5: Oui.
3: Qui est au-dessus de Bourges.
6: De toute façon, quand on rentre, on ne peut que le remarquer parce qu'il est quand même toujours habillé en queue de
3: Oui.
6: Avec un gilet jaune et puis des petits binocles et une coiffure magnifique.
3: Hein, c'est
6: c'est-à-dire avec bien plaqué, gominé, on peut dire, gominé.
3: Mais c'est-à-dire
6: ça lui
3: qu'en
6: va très très bien.
3: J'ai compris pourquoi il était peigné comme ça. Parce que tous les livres qui sont dans la librairie sont bien rangés.
6: C'est ça.
3: Et lui, il a dit, je vais faire un effet décoiffé.
6: C'est ça.
3: Tu vois, pour faire un peu contraste. Quoi.
6: Oui, c'est ça.
3: C'est pour ça. On démarre avec la blablague.
5: Allez.
3: Allez, c'est parti. Alors attendez, bougez pas, je reviens. Il est là. Ouais, t'es gay.
7: Alors c'est trois mecs qui sont en tôle et il y en a... Ils parlent comme ça, puis il y en a un, il dit, moi, si je pouvais me procurer de l'alcool, ça serait bien, parce que ça serait bien, de l'alcool, tout ça. Il dit, qu'est-ce qu'il te faut? L'autre, il dit, ben, il me faudrait, je sais pas moi, une ou deux bouteilles de vodka, bon. Et il dit, on va se démerder, tu vois. Et toi, Christian, ben, moi, il me faudrait un peu de poudre, parce que avec la poudre, je fais des miracles, moi. Et l'autre, qui dit, moi, je voudrais un peu d'herbe, juste. Ben, il faut rentrer toute la marchandise. Et puis, il y a le mec qui s'enfonce deux bouteilles de vodka, il dit, avec ça, moi, je vais casser la gueule au gardien, tu vois, ça va vite fait l'histoire, je vais casser la gueule au gardien, et puis je vais m'évader, je vais partir par la porte carrément, je vais pas me faire chier, moi. Il y a le second qui s'est fait un rail, il dit, avec ça, moi, il va me pousser des ailes, je vais passer à travers les barreaux, et je vais m'envoler directement chez moi. Et il y a le troisième qui a commandé de l'herbe, il fume un joint, il reste sur sa chaise, il dit, pourquoi, on n'est pas bien, là?
6: Ah, elle est magnifique, j'adore.
3: Je ne me souvenais plus de ça.
6: Je ne me souvenais plus non plus.
3: Il
6: y en a une là, qui est très courte, mais qui me fait rire. C'est dans un grand magasin, c'est genre aux Galeries Lafayette. Et il y a une femme qui pénètre dans le bureau des objets trouvés. Elle est juste en veste comme ça et en culotte. Et elle dit, excusez-moi, vous n'auriez pas trouvé une jupe verte avec quatre gamins accrochés après?
7: Ah ouais. Il y a celle de la glace. Oh, mais en fait, tu te rappelles. C'est vrai que tu connais.
3: On avait juste dit qu'il ne fallait pas faire de private joke et des trucs. Ouais. Entre nous, et puis c'est le premier à le faire. Bon, en fait, c'est pas grave. J'ai trouvé des trucs sur Internet.
6: Ah.
3: Alors, tant que ma belle-mère répond au téléphone, j'appelle pas ça une canicule, moi.
6: C'est pas bien, mais ça fait rire.
3: Quand tu passes de maîtresse à épouse, bon, c'est une promotion, mais n'oublie pas que ton ancien poste reste vacant.
6: Pas mal.
3: Vous êtes en état d'arrestation. Le mec, il fait pourquoi? Vous êtes en état d'ivresse. L'autre dit, bon, ben, il faudrait savoir. N'avoir que deux mains et tellement de baffes à donner. La vie est mal faite. Les deux petits vieux. Louise, avec combien d'hommes as-tu dormi? Et l'autre, elle le fait juste avec toi. Avec les autres, je ne dormais pas. J'ai le cœur sur la main, mais elle peut aussi t'arriver dans la gueule. Et il est moche ton pull. Oui, mais enfin, contrairement à ta gueule, je peux l'enlever, moi. Bonsoir, police nationale, vous avez bu? Non? Bon, mais soufflez. Ouais? Il est où le gâteau? Sortez du véhicule. Bon, je dis pas qu'il pleut trop, hein. Je dis juste que j'ai vu un saumon remonter la cisse ce matin. Ok, les machins. Bon, aujourd'hui, on reçoit je sais pas qui.
7: Parce avant, que je vais vous dire, on reçoit Nathalie et Christophe qui vont bientôt sortir un album, de ce que j'ai compris.
8: Ah oui, on prend des cours en plus. Hein, je dis, on prend des cours,
7: ouais,
8: d'allemand.
7: Pourquoi?
8: Bah, pour essayer de chanter en allemand, dans toutes les langues, quoi. Non, c'est des conneries, bien sûr. Non, on essaie de faire de l'humour, oui, c'est pas notre métier, ça.
3: Parce que des chansons allemandes connues, on n'en connaît pas beaucoup.
7: Donc, ouais. Ils vont nous chanter tout à l'heure. Alors, est-ce que vous composez vos chansons?
8: Ouais, c'est des compos.
7: Ce sont vos chansons, votre musique. Et vous sévissez. Alors, sévir, ça veut dire que vous travaillez dans le
6: coin. C'est les habitants en Andalousie, c'est sévir.
7: Séville.
6: Séville, c'est une ville d'Andalousie.
7: Séville.
6: Ok. Oh, putain, alors là,
7: on est passé au 23e degré. T'en es passé, Jérôme. Et donc, vous chantez dans
8: les bars, les comités, les restos.
7: Mais ici, dans le Sarcérois.
8: Partout, ouais.
7: Dans le Cher.
8: Principalement dans la région centre, ouais, pour l'instant.
7: D'accord. Pour vous trouver, on en parlera après. Vous avez un site internet.
5: Oui.
8: Ouais, site internet, on passe par Facebook pour le moment. Ouais.
7: Par Facebook, page Facebook.
8: Voilà, Nathalie C. officiel.
7: Nathalie C. officiel, c'est là où je vous ai trouvé, voilà. Et découvert. Et moi, contrairement aux autres chroniqueurs, j'ai écouté. Et j'ai bien aimé.
3: Eh bien, c'est bien.
6: Et c'est quelle influence au niveau musical, alors?
7: Alors, l'influence musicale, c'est la leur, ils viennent de le dire.
6: Ouais. Non, mais est-ce que c'est les influences années 80?
3: Arrêtez, vous allez vous embourber.

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1: Mais qu'est-ce que t'as, toi, fort ton salut bizarre, là? Mais qu'est-ce qu'il y a? T'as peur qu'on l'oublie, quoi?
2: Mais oui,
3: elle te dit ce que
2: t'as
3: à faire, ça y est.
2: T'as des trucs.
1: C'est ça.
3: Ça y est, elle te dit ce que t'as à faire.
1: Non, mais l'autre.
3: En rentrant, elle va te montrer l'aspirateur, j'en suis sûr.
1: Dis donc, la femelle, là. Redescends d'un cran, s'il te
3: plaît. Elle redescend un peu, là, d'abord.
4: Tu continues comme ça, on va te remettre les menottes et t'as toujours radiateur.
1: Hey, tu vois, je t'avais dit de ne pas la laisser descendre dans la voiture.
4: Oui, je sais.
1: Allez, Eric.
3: Voilà, elle tire la trompette maintenant. Et on rigole. Oh.
5: Eh bien, salut les dessous des soupirolises, les décapités de la membrane, les moulinés du laserdisc, c'est Eric Hylen, votre fidèle animateur giga méga destreux de l'émission Archigroove, planète top bad. Vous êtes prêts? C'est parti, les zizi top. Aujourd'hui, nous recevons exceptionnellement un groupe inuit. Et oui, nous pouvons le dire, un groupe esquimau originaire de Terre Adélie. Et c'est vraiment un délit que de les accepter, car en plus d'être archi nuls de chez Méga Nulos, ils sont, on peut le dire, à chier. Et ce groupe de chez Igloo Sports s'appelle les Zimbantao Kimtao Krim Lundumbi Bitos Agogo, et leur leader, un ami intime de Björk, s'appelle Inuk du kayak de la Patelière. Du fait qu'au siècle dernier, un membre de l'expédition Charcot, Ernest de la Patelière, avait fauté avec une indigène sur un kayak en train de « Ah oui, ah oui, ah oui, bouffe-moi la globale », bon bref. Bon. You know les règles, t'as 30 vanias pour vendre ton mico à sucer à l'entracte. Au bout de 30 secondes, eh bien, tu as Raymond, le roi des blacards en barre, te fous sur ta gueule de phoque albinos. Allez, t'es prêt? C'est parti, top, top, top, top, bad!
6: Bonjour, honorable Rick, la petite boule de neige, nous est bon que je suis, est heureux d'être introduit par vous dans votre érection baguette top bad. Nous aimons la France car c'est le seul pays où on se fait. Non, comment dire, ça fait tic-tac-tac-tac-tac à l'entracte. Ça, c'est vraiment très bon, hein. Et exceptionnellement pour un fromage à votre pays, nous chanter une chanson, une chanson très célèbre de chez vous. Eh oui, désolé les ours polaires sauce blizzard, vous avez dit blizzard, la matraque musicale a encore frappé de façon féroce. Avant de chanter, remets ta capuche en peau de phoque et tes raquettes. Merci, bon, je vous laisse en compagnie du groupe Zimbaote Kim Town Kring Lenzingbing Bitagogo et leur leader, Inuk du kayak de la Pantalier. Allez, top, top, top, top, top, bad!
7: Bon, c'est un hommage pour les frontins. J'habite seul dans mon igloo, avec une vieille en verre à dents dans le blizzard. J'ai pour me tenir dans mon lit, un pyjama et du whisky et un kayak. À peine levé dans le matin, range ma criquette, mémé.
8: Il fallait que ça foire. Hein.
1: C'est marrant. Ouais. C'est marrant.
7: Non, non, non, attends, non, non.
3: C'était joli, ça.
7: Non, non, non, non, non, non, non, non, non.
1: C'est le mot matin ou quelqu'un qui t'a fait rien?
7: Ah, non, non, attends. Hein. À peine levé dans le matin, range ma quéquette, mets mes raquettes, au revoir, Paulette.
3: C'est lui qui l'écrit et ça le fait rire.
7: Je marche seul sur la banquise. Oh là là là, je m'enlise, c'est pas de... Terminé. Eh oui. Eh oui. Je suis un gros faux, comme ils disent. Eh oui, désolé les petits esquimaux à gogo, mais vous avez fait péter les thermomètres de la matraque musicale. À présent, il est l'heure de rendre l'antenne bourre. À bientôt pour un prochain palais top. Allez, ciao les bidets.
1: Mais t'es malade. Putain, t'es malade.
4: C'est un grand malade.
3: T'es un grand malade, oui, toi, ça c'est sûr.
1: Il n'arrive même pas à terminer, Drey.
8: Oh là là là là.
1: Il n'y a que Laetitia qui fait encore la gueule. Qui,
8: C'est le coup de l'aspirateur.
1: C'est bon, ça y est, Eric, il est passé.
7: Elle te pratique tous les jours.
1: Mais non, mais tu sais, elle faisait la gueule parce que t'avais pas fait ton texte encore, tu vois. Ça y est, ça va mieux.
2: Oui.
1: C'est sûr. Oh. Tu me dis, tu veux quoi? Prochaine séquence, il en refuse une autre, si tu veux, d'accord? Ça fera deux, comme ça, il en aura une d'avance. Allez, on fait ça?
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1: Alors, continue la machine à café. L'alphabet hawaïen. Il contient que 13 lettres.
2: Ils écrivent pas beaucoup de mots.
1: Mais non, mais c'est que des lalaliloulou.
3: Ah, mais je me souviens plus comment ça s'appelle, le E.
2: Ah, ils ont le A, c'est sûr. Hein.
1: La perluette.
3: La perluette, merci.
2: Et ils ont le A, c'est sûr. Ça, je suis sûr.
1: Ah, ils ont le A.
2: Le A, ils ont.
1: Le A, ils ont.
4: Le O,
2: ouais.
4: Le U,
2: le les voyelles. Les voyelles, ils ont.
4: Et pas qu'en voyelles, A, E, O, U.
1: Regarde,
4: tu fais que les voyelles, déjà, tu chantes un voyen.
2: A, E, O, U. A, E, O, U.
4: Y.
1: A, E, O, U, ce sont en bas, nous. Oui, le lait de vache contient environ 87% d'eau.
2: Oui, c'est vrai.
1: Oui. Oui. Et le mot assassin.
2: Oui.
1: Est-ce que vous savez d'où ça vient?
3: Oui, il le sait, Eric. Moi, je le sais aussi parce que c'est lui
1: qui
3: me l'a
1: dit.
3: Vas-y,
1: parce que des fois, j'ai pas les mêmes trucs, moi.
4: Ça vient de la tribu des assassines, qui était, je crois que c'était en Iran qu'elle était.
1: D'accord.
4: Alors, moi, elle égorgeait les deux. Et même les Templiers ont eu des rapports avec eux, justement.
1: Oui. C'est retrouvé. Mais consenti quand même. Hein. Donc, oui,
3: oui, oui. Oui, oui,
1: oui, oui. Alors moi j'ai que le mot assassin vient de l'arabe hachachin,
4: oui.
1: Qui signifie les gens qui fument le hashish.
2: Et bien fumer du hashish, je préfère ça.
1: Il fumait du hashish. Moi j'aimais bien cette version aussi.
2: Ouais. Je préfère celle-là version. Moi.
4: Mais celle-là.
1: Alors pour ceux qui.
4: D'après toi, c'est laquelle?
5: Moi aussi j'aime bien la sienne.
1: Ouais. À vérifier.
4: Non, parce que j'ai lu un écrit assez intéressant sur un Templier qui les avait rencontrés à l'époque, et il leur disait comme ça que c'était des impies, et que de toute façon ils allaient les avoir, parce que l'assassin qui était là, de la tribu, il était en haut de la muraille du... C'est vrai, hein, ce que je raconte, en haut du château, et il a, avec le Templier, puis il lui a dit la chose suivante, il dit, regardez, il y avait un gardien qui était là. Il lui a dit, je sais plus comment il s'appelait, Ali.
1: Bernard.
4: Saute. Et il a sauté. Ouais. Et il a dit, voilà, c'est comme ça, c'est pour ça que vous perdrez.
3: Dans les châteaux Kata.
4: Ouais. Ouais.
1: D'accord. Alors.
5: Il a sauté dans le parc.
1: Suivant les.
4: Oh putain, mais ils sont tous au taquet, là. Ils écoutent à fond. Hein.
3: Patrick, il faut que tu attends d'être au micro pour dire
4: ça. Non, mais Patrick, Patrick, il vibre. Non,
1: selon les statistiques. Il y a plus de personnes qui sont tuées par des ânes chaque année que dans des crashs aériens.
2: Par des ânes?
4: Un coup de sabot d'âne, c'est terrible. Hein.
2: Hein alors, mais
4: un coup de sabot d'âne.
2: Ah c'est, oui. C'est pas possible, je crois pas une seconde ça.
4: Âne
2: c'est,
1: oui.
2: C'est pas possible, je crois pas une seconde ça.

0: les oreilles
1: et continue de pousser. Ouais. Voilà. Donc plus t'as des grandes oreilles, plus t'es vieux, hein, normalement.
2: Ouais. Quand t'arrives à pouvoir décoller avec les oreilles, là t'as vraiment un âge canonique. Hein. Dumbo.
1: La Chine, elle a plus d'anglophones que les États-Unis.
2: Oui. Oui, bah oui, vu la quantité qu'ils ont, oui, c'est logique. Ouais.
1: Alors pour savoir aussi, votre pied,
2: oui,
1: il a exactement la même longueur que votre avant-bras, depuis l'intérieur du coude au poignet.
2: Alors là,
1: ouais, là attention, je parle du pied.
3: Non, on parle déjà normaux.
1: Parce que là, tu commences à regarder.
2: Mais non, mais c'est pas possible.
1: Il commence à regarder le coude à l'avant-bras, j'ai la raquette.
2: Attends, là, ça fait Zavata, quoi. Attends, mais j'aurais des
3: trucs
2: comme ça.
3: Mais c'est
2: attends,
3: ça. Attends,
2: mais
3: c'est
2: là.
3: Je m'excuse, c'est non, ça.
2: Non. Bah attends, je fais du ski nautique, là.
1: J'ai pas dit jusqu'au bout des doigts. J'ai dit de l'intérieur du coude.
3: Oui. Jusqu'au poignet, là.
1: Jusqu'au ça, poignet.
3: Ça, mais ça, c'est ton pied.
2: Mais bien sûr que non.
3: Mais dans ta chaussure, tu vas voir.
1: Mais oui.
3: Quand tu as ces gros doigts, quand tu peux jouer du piano, toi.
2: Oui, je joue du piano, mais je fais que des groupes de touches d'un coup.
1: Et il y a un truc qui est drôle aussi, c'est que les porcs épics, ils flottent dans l'eau.
3: Mais ils ont une
1: idée, ils sont sinon, ils coulent.
3: Sinon, ils coulent. On est plutôt tous comme ça, de toute façon.
1: Ben oui, hein.
3: Ben oui.
1: Oui, il dit machin.
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0: J'ai peur, j'ai un peu peur. Laetitia,
1: oui,
0: tu as un karaoké sur une chanson inconnue d'un artiste inconnu qui est introuvable?
1: Quand même, et je vois à quoi tu fais allusion, c'était Bobby Lapointe, c'était La Misanthrope. Non, je suis désolée si tu ne connais pas la pièce Bobby Lapointe.
0: Alors déjà, c'est un miracle que je connaisse une chanson de Bobby Lapointe, et encore, je ne suis même pas sûr que ce soit lui. C'est Sur au Typhon.
2: Non, c'est pas lui.
1: C'est peut-être pas lui. Non.
0: Voilà, donc Bobby Lapointe, je m'excuse, mais...
1: C'est pas grave, je me suis rattrapée.
3: Et Takati t'a quitté.
2: La peinture, la voyelle.
1: Merci Raymond. Bien sûr que tout le monde connaît Bobby Lapointe.
0: Non, mais de ta culture, un peu musicale.
2: Il est né à Pézenas.
1: Exactement.
2: Dans le 34. Et il y a une autre, je crois que c'est Raymond Verlaine, un des deux qui est mort. Ils marchaient ensemble d'ailleurs, non, les deux? Il y en a des deux qui est né à Pézenas aussi, je crois.
0: Ils marchaient ensemble, les deux, Raymond et Verlaine.
3: Ouais, il y en avait un devant l'autre. Hein.
0: Oui.
1: Oh,
0: et on dit pas de précision
1: derrière
0: bien.
1: L'autre.
2: Non, non, on dit rien de.
3: Moi, j'ai rien dit de mal.
0: Il était à la queue leu. Alors, Laetitia, qu'est-ce que c'est?
1: Ah, oui. Alors, rien ne se perd du bon usage des épluchures. Je sais que vous adorez mes recettes.
0: Oui.
1: Alors là, nous allons nous pencher sur le poireau. Alors, vous allez me dire, qu'est-ce qu'on jette généralement dans le poireau?
3: Bon, là, ça, on arrive
2: là, à les poils qu'il y a au bout, là.
4: Les poils du poireau. Ça commence à déborder, là.
0: Non, une femme qui se jette sur un poireau, ça va déborder. Toi, tu penses ça, toi?
2: Ouais. Je vois pas à quoi tu penses. C'est vraiment...
1: T'as un esprit bizarre.
3: Les poils du poireau, oui.
1: Les poils du poireau qu'on appelle les radicelles.
3: Les radicelles.
1: Généralement, ça finit au compost.
0: Attention,
1: au mieux.
3: Et les feuilles vertes aussi, le haut des feuilles vertes.
0: Ah, tu veux parler des petits fils blancs, là, qui sont...
2: Oui. On va nous faire une omelette avec.
3: Oui.
1: Alors, non, elle va nous faire.
4: Je connaissais une nana qui se maquillait avec. Elle se maquillait avec.
0: Écoute.
1: Les femmes qui se maquillent avec les radicelles.
4: Avec le bout du poireau, les petits poils.
3: C'est très agréable de se maquiller avec un poireau.
4: Très bien.
2: Ouais.
1: Ça, j'essaierai, je te dirai.
4: Comme tu veux.
1: Patrick. Non, avec les radicelles de poireau, on peut faire des radicelles à la sauce roquefort. Voulez-vous la recette?
0: Bien sûr.
3: Oui, pour pas la faire.
1: Il faut.
2: T'es pas bon.
0: C'est pas bon. Non, ce qui est drôle, c'est qu'il y a.
3: Attends, une sauce au radicelle, elle est pas bon.
2: J'aime pas ça.
0: Tu te rappelles, hier soir, on parlait de la côte de bœuf de Kobe, de l'entrecôte de Salers.
2: De Jean-François Kobe.
0: Oui. L'entrecôte de Salers. Et aujourd'hui, on est rendu aux épluchures de poireaux.
2: Pas les épluchures.
0: Non, les racines de poireaux.
1: Radicelles.
0: Sauce roquefort. On va se régaler.
4: Sauce roquefort.
1: Avec environ les radicelles de 10 poireaux.
3: Et donc, prenez bien entendu les radicelles de poireaux et vous jetez les poireaux.
2: Ah, peut-être.
0: Ah oui, toujours.
3: Tu jettes les poireaux, tu gardes que les radicelles.
0: C'est des recettes d'épluchures, monsieur.
3: Oui.
2: Mais c'est comme les navets d'un arbre. Au niveau du roquefort, il t'en faut 3 kilos quand même pour avaler le reste.
0: Non, mais c'est ça. C'est que là, il te faut 10 poireaux. C'est pas écologique, on s'en fout. Mais tu gardes les poils du poireau, tu jettes le reste.
4: Le roquefort, ça me rappelle le gars qui dit à sa nana, attends, on fait l'amour, je mets mon préservatif, bouge pas, la nana, elle a pas le temps d'attendre, hop, elle l'entreprend et tout, elle lui dit, roquefort. Il dit, non, attends, j'ai rien mis encore.
2: Roquefort.
3: Alors là...
4: Bon appétit pour les poireaux. Oui, le bateau sort du port, certes.
0: Il fallait préciser que le préservatif était parfumé, tout ça. Tu vas essayer de trouver le goût et tout.
4: Pour la recette.
0: Il a raccourci tellement qu'en fait...
1: C'est pour ça que je comprenais pas.
0: C'est comme si tu fais pan. Tu vois, tu t'enlèves le début, on s'en fout.
4: Vous voulez faire bref.
0: Ah oui.
2: Jacques, bref. Allez, vas-y.
1: Donc, bien évidemment, mesdames et messieurs les auditeurs, vous gardez les poireaux,
0: bien évidemment.
1: Ce sont mes camarades qui se moquent de moi à chaque fois.
0: D'accord.
1: Et de l'huile d'olive, 75 grammes de roquefort ou de bleu d'Auvergne, 20 centilitres de crème fraîche ou de crème de soja ou d'avoine.
3: Pourquoi qu'on sente les radicelles? Comme ça, on sentira pas les radicelles.
2: Des feuilles de menthe.
3: Oui, des feuilles de menthe. Après, elle va faire une recette aussi, ça s'appelle l'os de jambon sans rien.
0: Et vous mettez plein de piment dedans.
4: Tu peux le faire à la rissa, c'est très bon.
0: Elle te fait tout manger des trucs.
4: Mettez
0: beaucoup de roquefort, surtout.
4: C'est bien comme recette jusqu'à
3: maintenant. Non, elle est bien sa recette pour l'instant. Vas-y.
1: Trois tiges de persil ou du verre de poireau.
3: Du verre de poireau, voilà. Regardez un peu.
1: Il faut garder le verre de poireau.
3: Oui, tout ce qui est mauvais, tu jettes le bon.
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1: 6 cerneaux de noix. Alors vous récupérez la radicelle, vous les lavez bien.
2: Pas les noix, mais les coquilles de noix. C'est la coquille unique.
3: Et le roquefort, c'est l'emballage.
4: Et oui, le cerneau de noix, c'est le...
2: C'est ça, le roquefort, c'est l'emballage. Quelle belle recette. Et ensuite...
1: Alors, vous lavez bien vos radicelles, vous versez un peu d'huile dans une poêle, oui, d'huile d'olive.
2: C'est pas bon.
1: Ou une casserole. Lorsqu'elle est bien chaude, vous ajoutez les radicelles coupées en quatre, mais dans le sens de la longueur.
2: Ah, très important.
5: Oh là là, c'est très dur.
1: Bah oui.
2: C'est un peu comme les lentilles farcies, ça. Hein.
4: Attendez.
5: Mais t'as dit quatre dans le sens de la longueur.
4: J'ai pas dû comprendre.
5: Comment tu fais pour couper un radicelle?
4: J'ai pas dû comprendre. Moi, je pensais que c'était les racines du
2: poireau.
4: Oui,
2: c'est les racines du poireau.
4: Comment tu veux couper ça en quatre dans le sens de la longueur?
5: Tu peux pas. Tu peux pas. Faut être bourré.
3: C'est des poireaux de 400 kilos.
2: Tu peux couper que comme
4: mais
2: ça.
4: Mais c'est tout fin.
1: Mais tu le coupes tout douce.
2: Mais tu peux pas.
1: En quatre. Écoutez, on essaiera à la maison. Vous me direz.
4: Il y a une erreur dans ton livre.
3: Alors, mais c'est sûr que c'est pas possible.
2: En quatre, dans le sens de la longueur.
4: Oui. Là, oui.
1: Dans le sens de la longueur.
2: Dans le sens de la longueur. Voilà.
1: C'est ce que je viens de dire.
4: Ah oui. Ah oui, elle avait dit la longueur.
2: Elle est de mauvaise foi en plus.
1: Mais je l'ai dit en rembobine. Je l'ai dit dans le sens de la longueur.
4: Non, mais d'accord. Mais
3: elle a dit dans le sens.
2: Oui, mais après elle montrait comme ça. Tu faisais.
4: Arrêtez,
2: oui.
4: Non, mais si, non. Et non, mais par exemple, tu prends une tagliatelle, elle. Tu veux la couper en quatre dans la longueur.
3: Oui.
4: Tu la coupes comment?
2: Comme ça.
5: Et ben, tu la prends.
4: Non, ça c'est dans la largeur que tu la coupes.
5: La largeur, oui.
4: Donc elle s'est bien trompée, on est d'accord.
2: Oui, on est bien d'accord.
3: Oui, et puis c'est tout.
4: Voilà. Allez, donc, on dans la largeur.
5: Bon, on fait cuire comment alors? Ça cuit dans quoi?
1: Donc, on fait revenir sans cesser de remuer, laisser les dorer légèrement, puis baisser le feu et laisser cuire environ 15 minutes à feu doux en couvrant. Pendant ce temps, réaliser la sauce en faisant fondre à feu doux dans une casserole le fromage coupé en morceaux avec environ un quart de verre d'eau. Lorsqu'il est bien fondu, ajoutez la crème de votre choix, les tiges de persil coupées en petits morceaux, ou le verre de poireau émincé. N'oubliez pas de les laver avant de les couper. Puis, les cerneaux de noix concassés. Vérifiez l'assaisonnement, vérifiez la cuisson des radicelles et vous pouvez les couper facilement avec la pointe d'un couteau.
2: On fait que ça. Tu prends les radicelles, tu les coupes avant, tu les coupes pendant.
4: Et oui, parce que sinon, après. C'est dégueulasse.
3: Haché au début, ça irait pas. Non.
5: Oui. Et il faut concasser. Hein.
2: Ah oui.
1: Et servez-les ensuite avec la sauce. Voilà.
5: C'est magnifique.
3: Oh.
1: Alors,
3: bien.
1: Sachez que ne vous fiez pas à l'huile de poireau. C'est les poireaux, on le met dans la soupe. C'est pas plein de vitamines.
2: Mais bien sûr.
1: A, bêta-carotène, B6, B9, C et K. Touché, coulé.
3: Par contre, c'est pas bon, mais ça fait
1: du fer, du manganèse, du cuivre, des flavonoïdes et des composés sulfurés à l'identique de l'ail.
3: On va peut-être pas manger chez toi ce soir.
4: S'il y a des flavonoïdes, W9, C8, TFX et voilà.
1: Allez. C'est un très bon diurétique.
2: Ouais,
1: donc,
2: très bien.
1: Il n'y aurait plus de problème.
5: Toi qui pisse sur le bord des routes, là, Eric.
1: Alors ça.
4: Mais bravo.
1: C'était pas censé le dire.
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1: Allez, on va finir l'émission avec toujours les années 60, 25 février 1964. C'est du sport.
2: C'est des Jeux Olympiques.
1: C'est de la bagarre.
2: La bagarre, une dispute.
3: Ah, non, c'est de la boxe. C'est Tyson contre.
1: Oui, en 1964.
3: Oui, Tyson.
2: C'est pas Tyson.
1: En 1964, Patrick.
2: Il était pas né.
3: Non, moi, j'étais pas né, j'étais même pas dans le parc.
2: Ouais.
4: Mohamed Ali.
1: Oui, alias Cassius Clay.
4: Ouais. Frazier.
1: Qui devient
4: Mohamed Ali.
1: Qui devient champion du monde des poids lourds.
4: Ah oui.
1: En 64, à Miami, contre Sonny Liston. Ouais. Eh oui.
3: J'étais pas loin. Hein.
1: Non. Mars 64, une chanson d'un chanteur.
4: Français.
1: Normal, quoi.
4: Français. Elvis Presley.
1: Français d'origine, quoi, tu vois. Enfin, d'origine sudiste.
4: Quoi?
1: Il y a un jingle qui fait penser un peu à lui, tu vois.
5: Ah, Enrico Macias.
1: Enrico Macias. Enrico, mars 64, qui chante.
4: Les gens du monde. Qu'elles sont jolies, les filles de mon pays.
1: Les filles de mon pays.
4: La la la la la la la la. Enrico, si tu nous entends, on te salue.
3: Enrico.
1: Et comme ça leur a donné des idées, en avril 64, un groupe mondialement connu qui sort son premier album. Ils sont 5.
5: C'est les premiers boys band.
3: Les Beatles.
4: Ah, les Jackson 5.
1: Non.
4: Les Bee Gees. Ah non, ils étaient 3.
1: Non, 5. Dont avec
4: les Rolling Stones.
1: Dont avec une bouche, tu vois.
4: Rolling Stones.
1: Les Rolling Stones qui sortent leur premier album en avril 64.
5: Mais je vois pas le rapport avec Enrico Macias.
4: Ils avaient la même bouche.
1: Parce qu'en mars 64, il sort sa chanson Les filles de mon pays. Et en avril, il a été. C'est les Stones qui sortent leur premier album. Comme quoi, Enrico Macias et
4: influence énormément le rock.
5: Ah oui,
1: a influencé le rock and roll. Ouais.
5: Ça, tu vois, j'avais.
3: Mais Enrico Macias, il faisait partie des Rolling Stones. Ça, vous le savez pas. Il portait des perruques.
1: Il a voulu
3: se cacher, mais il en faisait partie.
1: Ouais. 12 vrai. Juin 64, Afrique du Sud. Afrique du Sud, quand même.
4: L'apartheid.
3: Mandela.
1: Ouais.
3: Mandela.
1: Ouais, Nelson, oui.
4: Il est emprisonné.
1: Oui, oui, voilà. Il a été condamné à la prison à vie, carrément.
4: Oui.
1: Voilà.
3: Mandela.
1: Voilà. 12 juillet 64.
4: 12 juillet 64. Tiens, 64, il s'en est passé des choses.
3: La veille du
1: temps. Ouais, mais là, c'est du vélo.
4: Ah.
3: Ah, Bernardino.
1: C'est un duel. Mais purée,
3: Bernardino.
1: T'es en décalage, toi. Bernardino en 64.
3: Oui, bien sûr.
1: Oui, oui.
4: Anctil.
3: Le père.
4: Maison Bobé.
1: Non, Anctil. Duel. Anctil.
4: Poulidor.
1: Anctil
4: Poulidor.
1: Et oui.
3: Premier, pour une fois.
1: Attention, septembre 64. Un film avec Louis de Funès qui sort au cinéma.
4: La Grande Vadrouille.
3: La Grande Vadrouille. Non. Napoléon III.
1: Non.
4: La Grande Vadrouille, non.
1: C'est plus
4: Bernardino.
1: Le Cornio. Dans la police. Un gendarmerie.
4: Le gendarme de Saint-Tropez. Lequel?
1: Le premier.
4: Ah oui.
1: Et oui, par les extraterrestres. Hein.
3: Dont une actrice était du Sancerrois.
1: Oui.
3: Qui oui. Gendarmette.
1: Ouais. Ah, Michel Galabru.
3: Absolument.
1: Alors.
4: Enfin, quand même, on ne va pas me comparer à une gendarmette. Ça, je dis non, quand même, non. Vraiment, Raymond, comment on peut me comparer à une gendarmette alors que j'étais quand même le gendarme qui commandait Truchot, viens ici.
5: Il imite bien Bourville.
2: Pour deviner qui était
1: imité. Bourville.
5: Il imite bien Bourville.
1: 5 octobre 1964, donc on a parlé de Ferdinand Porsche qui sortait au centre de Francfort l'autre jour.
4: Des saucisses.
1: Oui. Et là, c'est une autre voiture qui est présentée. Française.
4: Ben, la DS.
1: Non.
2: 64. La DS, c'est 50.
3: Voiture française.
4: Bah non, c'est l'attraction avant. Hein, avant
1: une Renault, pour vous aider.
4: La R16.
1: La Renault. Non, Renault, non, sportive.
4: Ah,
1: et pas
3: l'Alpine.
1: C'est pas l'Alpine.
3: Et dans l'Alpine, il y a Al. Et il y a.
1: La R8 Gordini. Bonne réponse de Narcisse.
4: Nous remercions Narcisse.
1: 14 octobre 64.
4: 5 francs dans le Nourin.
1: Le prix Nobel de la paix a été décerné à. Adolphe.
3: Quelle année
4: Golda Meir.
3: quelle année
1: En 64.
4: Golda Meir, non.
1: Non.
6: Golda Meir.
1: Golda Meir.
6: L'autre en face, il avait qu'un œil. Comment il s'appelait Moshe Dayan, il avait qu'un œil.
4: Moshe Dayan. Il avait
6: qu'un œil. Et elle était l'autre côté du canal. Elle lui disait, on fait l'amour ou la paix ou la guerre. L'autre, il a dit la guerre.
4: On avait un Moshe Dayan.
1: Alors, prix Nobel de la paix. En 64, américain. Pasteur, me semble-t-il.
6: Non.
7: Martin Luther King.
1: Ah,
4: Martin Luther King.
5: Bonne réponse de Laurent.
7: Pasteur, pasteur.
1: Attention, 7 janvier 65, première diffusion d'une série télé avec un mec en noir.
5: Zorro.
1: Zorro est arrivé.
3: Zorro est arrivé.
1: Voilà. Juin 65. Chanteur. Un peu...
6: Oui.
4: Dave.
1: Non, l'autre.
6: Patrick Juvet.
1: Non.
4: Où sont les femmes?
1: Non, il était en Italie et qu'il a loupé le bateau et qu'il a dit...
7: Capri.
1: C'est fini.
4: Hervé Villard.
7: Villard.
1: Exactement comme l'émission. Elle est finie.
6: Non, encore.
1: Oui, monsieur.
5: Oh, jolie transition.
1: Voilà, tu vois, fallait terminer sur ça. Et on s'en va. Et on revient le prochain coup.
5: À bientôt.
1: Peut-être.
4: À bientôt.
3: À bientôt.
1: Allez, la vie.

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5: Eh bien, salut les amis, soyez les bienvenus dans la plus grande discothèque des années 80-90. Dance Fever fait danser la planète chaque semaine. Le meilleur de vos souvenirs, funk, disco, dance, italo disco, house music et pop aussi. Chaque semaine, c'est 2 heures non-stop et sans pub. J'espère que tout va bien pour vous. Vous nous suivez plus nombreux chaque semaine. Merci infiniment. Et puis, oui, vous en France, également, pays francophones, également les petits pays qui sont autour, la Suisse, la Belgique, qu'on embrasse bien fort. Et vous, à l'autre bout de la planète, l'application, vous l'avez téléchargée. Vous avez bien fait parce que, du coup, bah, vous ne perdez pas une miette de cette émission culte. Les DJ guests pour la première partie, ils sont là. DJ Lord of the Mix, Annie Vidal et Phil Mixcost. La seconde partie, la deuxième heure de cette émission, eh bien, ce sont les DJ remixeurs internationaux que je vous glisse dans 3 playlists de 20 minutes. Et puis, on va avoir la primeur dans un des 3 sets d'avoir un titre qui est tout chaud. Il vient à peine de sortir des machines de Monsieur Steph Constant. Brother Johnson, stop. C'est pour vous tout à l'heure. C'est une exclusivité d'un suiveur. Restez bien calés et ouvrez grand les oreilles, les amis.
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5: Allez, le premier à présenter sur
6: and you know,
5: les platines de votre émission. Enfin, il n'est pas lui sur les platines, mais derrière. Hein. Early Vinyl, les amis. Bienvenue à vous dans Dead Fever.

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1: On vient du côté des illusionnistes, on avait Copperfield. Du côté des magiciens de la musique, on a également un magicien qui se prénomme Phil Mixcost. Une rafale de tubes, tiens, ça me rappelle quelque chose, ça. Salut Alex. Eh bien oui, il est là chaque semaine pour vous régaler avec, oui, je le dis, hein, une rafale de tubes 80 avec du bon funk. La liste est quand même assez longue. J'espère que vous avez pu tous les découvrir ou peut-être les redécouvrir. On redécouvre également les réseaux sociaux via les applications, que ce soit les réseaux sociaux de votre radio, mais également ceux de votre émission Facebook, TikTok et Instagram. Tout à l'heure, la deuxième heure, ce sont les DJ remixeurs que je vais vous proposer. Et là, dans quelques petites secondes, voire même presque tout de suite, ouais, on peut le lancer. Pas trop hein, non plus. Hein. On y va, allez. Pas trop loin non plus. DJ Lord of the Mix pour vous dans Dance Fever.

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1: Oui, priorité à la musique pour cette seconde partie. On va également remercier les DJ guests de cette première partie, première heure. DJ Lord of the Mix qu'on vient d'écouter à l'instant, Ernie Vailol et Phil Mixcost. Bien sûr, l'ensemble des DJ guests, mais également les DJ remixeurs que je vais vous jouer là dans quelques petites minutes, dans les trois playlists de 20 minutes de cette seconde partie, se retrouvent sur la page de votre émission. Ils sont tagués de façon à ce que vous puissiez aller les rejoindre sur leurs différents supports numériques pour écouter et puis télécharger leurs morceaux et leur travail. Je vous l'ai dit en première partie d'émission, au tout début, on va avoir un titre tout chaud de Monsieur Steph Constant avec Brother Johnson, Stop. Le morceau vient à peine d'être fini. Oui, il est à peine fini. Et je peux vous dire, c'est un peu comme les previews il y a quelques années de ça. Oui, ben on est les premiers à le jouer. Merci infiniment. Steph Constant, que vous pouvez bien sûr retrouver sur les réseaux sociaux. Allez, on y va. Dance on the Street, Down on the Street également avec des Shack Attack. Et un des DJ remixeurs qu'on adore, Ilinur Solvi, vient du côté de l'Islande. Et il est tagué bien sûr sur les réseaux sociaux, Cristobal Backspin.

Et bien voilà les amis, on va se quitter, il reste encore 20 minutes à passer ensemble dans la plus grande discothèque des années 80-90. Dance Fever fait danser la planète au son du funk, du disco, de la dance, de l'italo disco, de la pop, de la new wave également chaque semaine pendant 2 heures et sans pub. Merci à tous les DJ remixeurs internationaux que l'on a pu glisser dans les playlists. Il y en a encore une qui arrive pour 20 minutes, je le disais. Et bien sûr, on retrouve tous les DJ remixeurs et les DJ guests sur la page Cristobal Backspin, TikTok, Insta, Facebook. Que la force soit avec vous pour les soins de vous et de vos proches. Et puis, bien oui, on va continuer en musique pendant... Encore 20 minutes, bah oui. Un petit black box pour entamer ce dernier set. Je vous fais des bisous, je vous dis à la semaine prochaine. Salut.

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